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1: Bonjour, le flash de l'actualité de 7h. Sur instruction du président Qaïs Saïd, le ministre des Affaires étrangères Mohamed Ali Nafti participera à la 165e session ordinaire du Conseil de la Ligue des États arabes prévue aujourd'hui à Amman. Cette réunion sera consacrée à l'examen des différents axes de l'action arabe commune ainsi qu'aux moyens de les renforcer. Les épreuves écrites du concours d'entrée au collège pilote pour l'année 2026 débutent aujourd'hui et se poursuivront jusqu'au mercredi 24 juin avec la participation de 62 450 élèves. Les candidats au concours de la 6e année seront en compétition pour décrocher les 3 850 sièges dans les collèges pilotes. Les indicateurs publiés par l'Instance nationale des télécommunications pour le mois d'avril 2026 ont révélé une amélioration des performances financières et technologiques du secteur des télécommunications en Tunisie, portée par les résultats positifs réalisés plus d'un an après le lancement effectif des réseaux de la 5e génération. Les données ont mis au jour une progression notable du chiffre d'affaires cumulé des trois opérateurs de télécommunications, y compris les activités des fournisseurs d'accès à Internet. En effet, le chiffre a atteint 313,6 millions de dinars en avril 2026 contre 301 millions de dinars en avril 2025 et 290,2 millions de dinars en avril 2024. Actualité dans le monde, les États-Unis et l'Iran se sont entendus sur une feuille de route pour conclure dans les 60 jours un accord définitif pour mettre fin à la guerre au Moyen-Orient lors de leur première séance de négociation en Suisse, ont annoncé ce lundi les médiateurs pakistanais et qataris. Les gouvernements pakistanais et qataris ont écrit dans un communiqué conjoint que les États-Unis et l'Iran ont jeté les bases d'un démarrage immédiat pour de nouvelles discussions techniques. Le chef de la diplomatie iranienne a fait état aujourd'hui de progrès majeurs lors de la première session des négociations avec les États-Unis, se félicitant du déblocage d'avoirs iraniens et de la levée de restrictions sur le pétrole, en plus d'avancer sur le dossier libanais. La baisse du prix du pétrole se poursuit. Ce matin, le baril de Brent de la mer du Nord perdait 1,41% à 79,43 $, alors que le prix du baril du WTI du Texas américain baissait de 0,20% à 75,70 $. Fin de ce flash de l'actualité. Prochain rendez-vous à 8h avec l'information. Je vous laisse à présent avec Afef Alaya dans la matinale.

7h05 sur les ondes de la chaîne Inter. Bonjour, bonjour, bonjour mesdames, bonjour mesdemoiselles, bonjour messieurs. Très bon réveil, lundi 22 juin 2026. Très belle matinée à vous tous. Et on espère que votre matinée démarre avec énergie et sérénité. Alors, on va commencer d'abord avec une pensée toute particulière pour nos élèves de 6e qui entament ce matin, aujourd'hui, le concours de fin d'études primaires avec en ligne de mire l'orientation vers les collèges pilotes. Courage, courage à vous. Alors donnez le meilleur, restez concentrés mais surtout confiants en vos capacités. Mais aussi un grand bravo à nos nouveaux bacheliers. Félicitations pour cette étape franchie avec succès, parfois même brillamment. Après des mois d'efforts, de persévérance, c'est une fierté pour vous, pour vos familles et pour nous tous. Encore Inch'Allah Mabrouk, bravo et le meilleur pour la suite. Et on démarre, et oui, de la motivation ce matin avec ce titre.

0: Et voilà, Wahyat Albi ou Afrah. Alors, d'après les chiffres publiés par le ministère de l'Éducation, 55 529 candidats du baccalauréat 2026 ont été admis, soit un taux de réussite de 35,67%. Par contre, 50 236 autres, soit 32,43% des candidats, ont été ajournés. Alors, le plus important à retenir maintenant pour les ajournés, c'est de transformer en fait cette expérience en méthode de travail plus solide, revoir les points faibles, structurer les révisions et avancer par étapes. La réussite arrive parfois après plusieurs tentatives. Les épreuves de la session de contrôle se dérouleront donc les 29 et 30 juin, les 1er et 2 juillet 2026. 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Le plaisir de collaborer ce matin avec Raith Ousleti à la réalisation technique, Sofiane Benjima, notre journaliste web, Nourdin Hafsi, notre journaliste de la rédaction. Nourdin Hafsi qu'on retrouvera tout à l'heure à partir de 8h15 dans le Flash Coupe du Monde, le Flash Sport. Et Pia Afef Alaya derrière le micro, on vous accompagne en direct jusqu'à 10h. Et juste après le prochain titre, juste après Claudio Capeo, et ben direction le 13e siècle et bien avant Marco Polo, un homme ose franchir les frontières du monde connu, direction l'immense empire mongol. Ça sera avec Aïssa Marzouki dans Les Aventuriers à partir de 7h15 minutes. Restez avec nous, la matinale se poursuit toujours.
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aujourd'hui Guillaume de Rubukis. Nous avons consacré les deux émissions précédentes à deux voyageurs européens qui ont devancé Marco Polo et son fameux voyage en Orient. Le premier, Benjamin de Tudelle, a traversé l'Orient avant d'atteindre l'Inde, l'Afghanistan et l'actuel Ouzbékistan. Le second est le franciscain, Jean Duplan de Carpin ou Carpini, a été envoyé par le pape Innocent IV en ambassade dans la cour de l'empereur des Mongols, Kouiné, en Asie centrale. Le troisième de ces grands voyageurs est également un moine mineur nommé Guillaume de Rubukis. Belge d'origine, il a été également envoyé en mission auprès des habitants du territoire situé entre le Don et la Volga. Voici dans quelles circonstances se passa cette mission. À cette époque, c'est-à-dire au milieu du XIIIe siècle, Saint-Louis combattait les musulmans en Syrie, alors que les Mongols le font en Perse. Ayant entendu dire que le prince mongol Erkaltay s'est converti au christianisme, Saint-Louis charge le moine Rubukis de prendre contact avec ce dernier en vue d'une éventuelle alliance. Au mois de juin 1253, Rubukis s'embarque pour Constantinople et de là, il atteint l'embouchure du Don sur la mer d'Azov. Arrivé chez les Tartares, les envoyés du roi de France sont d'abord maltraités. Mais, sur la présentation de leurs lettres, le gouverneur, Zagatal, leur fournit des chariots, des bœufs et des chevaux pour le voyage. Sur la route, ils rencontrent toute une communauté nomade habitant des chariots ambulants dans laquelle ils demeurent un moment. Puis ils se dirigent vers l'est, à partir de l'extrémité de la mer d'Azov, enlongeant un désert aride, sans arbres, appelé le pays de Corman, déjà traversé plus au nord par le moine Carpini. Après un voyage fatigant de 2 mois, ils parviennent au camp du prince Sartak, établi sur les rives de la Volga. Là est la cour du prince, fils de Beatou Khan, dont chacune des 6 femmes possède un palais et 200 chariots, dont quelques-uns longs de 20 pieds, s'entraînés par des attelages de 22 bœufs. Sartak reçoit les envoyés du roi de France avec beaucoup d'affabilité et leur fournit tout ce dont ils ont besoin. Se présentant revêtus de leurs habits sacerdotaux, Rubukis et ses compagnons portent une Bible, un crucifix et un encensoir, cherchant ainsi à vérifier si le prince était réellement chrétien. Mais ce dernier ne réagit pas à cette mise en scène et invite Rubukis à se rendre à la cour de son père. Le moine traverse alors le territoire des tribus musulmanes entre le Don et la Volga, avant d'arriver au camp du roi, situé au bord du fleuve. La même cérémonie s'y reproduit devant le Khan, mais Beatou préfère envoyer les ambassadeurs à Karakorum, à la cour de Mangou le Grand Khan. Rubukis reprend alors la route pour franchir le pays des Bashkirs et la terre des Ouïghours, avant d'atteindre la capitale, Karakorum, ville qu'il décrit comme ceinte de murailles de terre, percée de 4 portes et comportant 2 mosquées et 1 église. Profitant de l'absence du grand camp, Rubukis consacre son temps à l'étude des peuples de la région, dont les Tangours, éleveurs de yaks et les Tibétains. Les émissaires partent ensuite à la recherche du grand Khan dans sa résidence située au-delà des montagnes qui s'élèvent dans la partie nord de la contrée. Ils finissent par rencontrer le souverain dans sa cour, entouré de faucons et vêtu d'une fourrure brillante et tachetée, comme celle d'une panthère des neiges. Rubukis passe plusieurs jours à la cour de Mangou Khan et y rencontre des prisonniers européens, bien traités, employés à la fabrication des armes et à l'exploitation des mines. Après plusieurs audiences que lui donne le grand Khan, Rubukis obtient la permission de partir. Il revient donc à Karakorum, où il recueille des documents intéressants sur les Chinois et leur civilisation. Puis, quittant la capitale des Mongols, il reprend le chemin qu'il avait parcouru. Arrivé à Astrakhan, il descend au sud, entre en Syrie, qu'il traverse pour s'embarquer au port de Kursh et retourner dans sa patrie. C'est ainsi qu'après Benjamin de Tudelle et Carpini, Rubukis ouvre la voie au XIIIe siècle au plus illustre voyageur européen de cette époque, le Vénitien Marco Polo.

0: Francis Cabrel, très beau titre, il faudra leur dire merci, merci de choisir RTCI. Notre matinale se poursuit jusqu'à 10h, alors on vous donne le programme de la prochaine heure de la matinale de 7h30 à 8h30. On vous propose évidemment à partir de 7h45 minutes le point météo pour aujourd'hui. À 7h57 minutes, on vous propose le vrai du faux avec Denis Echeuch. La question du jour, boire beaucoup d'eau fait-il vraiment maigrir? On saura la réponse après. À 8h, le flash info avec Nourdine Hafsi à 8h05 au jour le jour de Hatem Bouriel. À 8h15, on retrouve encore une fois Nourdine Hafsi pour nous proposer le flash sport. À 8h30, Eco Dico, le dictionnaire, l'abécédaire de l'économie avec Mondor Zid. Et puis à 9h, le flash de l'actualité. Mais comme chaque matin, du lundi au vendredi, on retrouve qui? On retrouve Focus Enfant avec Moaz Schlif. Et ce matin, on parle d'écologie, de développement durable. Évidemment, un focus qui nous rappelle que sensibiliser dès le plus jeune âge, c'est déjà agir pour l'avenir. Focus Enfant, c'est tout de suite sur RTCI.
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0: Bienvenue à toutes et à tous, c'est Focus Enfant. Moaz Schlif, bonjour.
3: Bonjour Afef, bonjour à tous les petits citoyens tunisiens.
0: Quand on parle d'écologie et d'avenir, on évoque souvent les adultes, les politiques, les entreprises, mais qu'en est-il des enfants? Le développement durable peut-il exister sans leur regard, leur imagination ou leur façon de voir le monde?
3: Absolument pas. On ne peut pas parler de l'avenir sans parler de l'enfance. On ne peut pas parler d'écologie, de développement durable, d'exploitation des richesses de la Terre sans penser aux générations futures. Saint-Exupéry disait qu'on empruntait la Terre à nos enfants. Mmh. Et c'est une réalité. Nous devons préserver les richesses pour penser aux générations futures. On vit actuellement en Tunisie une grande pénurie d'eau, une détresse, parce que l'on a exploité de façon abusive le peu de ressources que l'on avait. Et on n'a pas pensé aux générations futures. Nous vivons le stress hydrique aujourd'hui. C'est un excellent exemple pour comprendre que nous devons tous penser aux enfants, aux générations futures, pour préserver leurs richesses et essayer au contraire de les faire fructifier pour eux. Nous devons laisser le monde dans un meilleur état que ceux que nous avons reçus de nos parents.
0: Merci beaucoup, Moaz Schlif. À demain.
3: À demain.
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La matinale de la chaîne Inter se poursuit sur la 98.2, 92.0, bien sûr le net www.rtci.tn. Évidemment, vous retrouvez les podcasts sur la page Facebook officielle de RTCI, mais également sur la chaîne YouTube. On reste ensemble jusqu'à 10h et bienvenue à toutes et à tous.

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1: Après la symphonie des éclairs, on vous propose le point météo pour aujourd'hui. Aujourd'hui, je rappelle, nous sommes lundi 22 juin 2026 et selon les prévisions de l'Institut National de la Météorologie, le temps sera partiellement nuageux sur la plupart des régions du pays. Des passages nuageux alterneront avec des périodes plus dégagées, avec des variations possibles selon les régions. Aujourd'hui, la mer sera calme, un peu agitée, offrant des conditions généralement favorables aux activités maritimes ou à la navigation côtière. Les températures resteront globalement stables par rapport aux jours précédents, sans hausse ou baisse significative. Toutefois, le sirocco chaud apparaîtra localement dans certaines régions. Voilà donc, et puis on termine avec le vent qui soufflera du secteur est avec une intensité faible à modérée, ce qui signifie qu'aucune perturbation importante liée au vent n'est attendue dans l'ensemble. Voilà le point météo pour aujourd'hui. Restez avec nous, la matinale se poursuit. Et après la symphonie des éclairs, on vous propose quoi ? On vous propose l'avenir de Florent Pagny.

Sting à 7h50 sur les ondes de La Chaîne Inter, la suite de notre matinale. Alors, entre idées reçues, conseils parfois contradictoires, l'eau est souvent présentée comme un allié minceur incontournable. Mais qu'en dit réellement la science ? Peut-elle à elle seule favoriser la perte de poids ou joue-t-elle un rôle plus indirect? Alors, dans quelques instants, Denis Chéouche démêlera le vrai du faux sur la relation entre régime et consommation d'eau. À 8h, le Flash Info avec Nourdine Lhafsi. Tout de suite après, directement après les news, on va remonter aux origines du cinéma depuis les années 1920 avec Hatem Buriel, où il va nous parler d'un film, mais aussi un film où le tournage a eu lieu en Tunisie. Donc on écoutera évidemment attentivement. Et puis changement de décor, Hatem qui nous emmène au cœur de la Tunisie à la découverte de lieux dans des maisons ou des palais tunisiens, alors des trésors d'architecture chargés d'histoire. Ce sera dans Au jour le jour, juste après le flash de l'actualité de 8h. Et puis à 8h15, Nourdine Lhafsi est déjà là, prêt pour nous proposer le flash sport et spécial Coupe du Monde 2026 à 8h30. Ça sera au tour de Mandelzid de nous proposer l'écho d'ICO, l'abécédaire de l'économie. Restez avec nous ensemble jusqu'à 10h sur la plus belle des radios sur RTCI.

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0: Bonjour. Les idées reçues aisément transmises de génération en génération sont loin d'être toujours vraies. Pourtant, certaines le sont bel et bien. On entend souvent dire que boire beaucoup d'eau chasse les kilos. Alors vrai ou faux? Eh bien, il semblerait que ce soit vrai. Des chercheurs de l'université de Birmingham au Royaume-Uni ont demandé à une cinquantaine de personnes obèses et au régime de boire un verre d'eau 30 minutes avant chaque repas. Leur perte de poids a été en moyenne de 2,4 kg en 3 mois contre 1,2 kg pour les non-buveurs. L'eau remplit l'estomac avant le repas et réduirait donc l'appétit. Il est alors plus facile de restreindre ses apports et donc de perdre du poids. C'est d'ailleurs pour ces raisons que l'on préconise de commencer son repas par des aliments riches en eau, tels que des crudités ou une soupe.
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1: Bonjour, le flash de l'actualité de 8h. « 62 450 élèves prendront part aux épreuves écrites du concours d'entrée au collège pilote pour l'année 2026 qui débute aujourd'hui et se poursuivront jusqu'au mercredi 24 juin. » Les candidats au concours pour l'accès au collège pilote seront en compétition pour décrocher les 3 850 sièges dans les collèges pilotes.

0: La commission de l'industrie, du commerce et des ressources naturelles au sein de l'Assemblée des représentants du peuple auditionnera aujourd'hui des représentants du groupement professionnel pour le contrôle technique appartenant à l'organisation Connect. La Tunisie accueillera en 2028, pour la première fois en Afrique et dans le monde arabe, le 5e congrès international du blé, l'un des plus importants rendez-vous scientifiques mondiaux consacrés à la recherche, à l'innovation et développement de la filière céréalière. Selon la chercheuse et maître de conférence au Centre régional de recherche sur les grandes cultures de Béja, Sara Benbarak, cet événement offrira à la Tunisie une opportunité exceptionnelle de promouvoir son expertise scientifique et de renforcer sa coopération avec les principaux acteurs mondiaux de la recherche sur le blé. Actualité dans le monde, l'Iran et les États-Unis sont convenus de créer une cellule de gestion des conflits pour mettre fin aux affrontements au Liban qui ont fragilisé le cessez-le-feu en vigueur au Moyen-Orient, ont annoncé aujourd'hui les médiateurs pakistanais et qataris dans un communiqué conjoint. L'explosion survenue hier dans la zone industrielle de Ras Laffan au Qatar a fait 54 blessés et 18 disparus, a indiqué le ministère de l'Intérieur, évoquant un incident technique. Météo, l'Institut national prévoit pour aujourd'hui un temps généralement dégagé sur l'ensemble du pays. Les températures maximales resteront stables, oscillant entre 32 et 36 degrés sur les régions côtières de l'Est ainsi que sur les hauteurs. Dans le reste du pays, elles varieront entre 37 et 41 degrés Celsius avec l'apparition locale du sirocco. C'était le flash de l'actualité de 8h. L'information continue sur RTCI. Prochain rendez-vous à 9h.
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2: Bonjour à toutes et à tous, j'ai le plaisir de vous retrouver avec la complicité de Nawel Saidi pour la chronique « Au jour le jour ».
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2: Découvrons aujourd'hui un acteur et réalisateur de cinéma américain qui avait tourné l'un de ses films en Tunisie en tant que réalisateur avec Ramon Navarro, notamment dans le rôle principal. Ce film s'intitule « L'Arabe » et dans ce film, on explique que la fille de Albert Samama Chikli, fondateur du cinéma tunisien, avait joué un petit rôle et avait tapé dans l'œil en quelque sorte de Rex Ingram qui voulut l'emmener à Hollywood. Rex Ingram tourna donc en 1924 un film intitulé L'Arabe en Tunisie. Le réalisateur né en 1895 décédera en 1969 et reste inscrit dans le grand livre de l'histoire du cinéma en Tunisie.
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2: Nous allons nous intéresser aujourd'hui à l'expression « na'met rabbi », autrement dit la nourriture que Dieu nous a donnée. La nourriture que Dieu nous a donnée qui désigne le blé, qui désigne toutes les céréales et qui désigne également le pain. Cette expression « na'met rabbi » revient souvent dans les conversations et puis on voit toujours ce geste reproduit par les Tunisiens, de quelque âge qu'ils soient, qui lorsqu'ils se trouvent confrontés à un petit morceau de pain qui serait tombé par terre, eh bien, ils ramassent, le mettent à l'abri, parfois embrassent même ce pain, cette na'met rabbi, et justement vouent un culte véritable à ces céréales. Na'met rabbi, une expression très tunisienne, na'met rabbi, une expression que nous utilisons au jour le jour.
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2: Dar al-Harka n'est autre que la partie d'une maison traditionnelle ou d'un palais traditionnel où le travail est effectué. L'intendance en quelque sorte, la logistique également. Dans toutes les maisons et palais de la Médina de Tunis, vous trouverez une partie à part où l'on peut d'ailleurs entrer directement qui se nomme Dar al-Harka. Dar al-Harka, là où le travail est accompli, là où se trouvent les cuisines, où se trouvent tous les lieux communs de la maison. Dar al-Harka, qui est un élément indissociable de la maison traditionnelle. À bientôt sur RTCI, en vous invitant à cueillir le jour nouveau qui se présente.
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2: Exactement, 8h15 sur les ondes de la chaîne Inter. Nourdin Hafsi, bonjour.
3: Bonjour Afef.
2: La sélection tunisienne est éliminée dès la phase de poule de la Coupe du Monde 2026 après de lourdes défaites. D'abord face à la Suède, dont on a parlé la semaine dernière, et hier devant le Japon. Alors quelle est l'analyse de l'entraîneur Hervé Renard de la prestation de notre 11 national, Nourdin Hafsi?
3: Eh bien, l'entraîneur, il a, endossé la responsabilité totale de cette défaite. Mm-hmm. Il a dit « Je suis le premier responsable, quel que soit le résultat, que ce soit dans la défaite ou dans la victoire. » Il a reconnu la supériorité vraiment flagrante de la sélection japonaise. Ouais. C'est une équipe de très haut niveau. Il a dit qu'au début de la rencontre, les joueurs tunisiens ont fait preuve d'une certaine volonté, mais l'ouverture rapide du score a franchement affecté le moral de l'équipe et a bouleversé complètement leur plan. Il a dit que les joueurs avaient envie de montrer un autre visage, mais ce but encaissé les a mis en difficulté. Et il y a eu par la suite beaucoup d'erreurs défensives, de nombreuses fragilités défensives. Selon lui, c'est le manque de communication entre les joueurs et, qui a engendré de nombreuses erreurs qui ont été punies lourdement par l'adversaire. Il a dit que notre prestation n'a pas été à la hauteur d'une compétition comme la Coupe du Monde. Nous devons l'admettre et éviter de chercher des excuses. Il faut remarquer que... il a refusé de commenter l'avenir de son avenir au-delà du mondial. Il a également tenu écarté toute polémique concernant le choix effectué avant son arrivée. Il a dit que j'ai accepté cette mission pour diriger l'équipe nationale durant cette Coupe du Monde et aider les joueurs à être plus compétents. Je ne rejetterai la responsabilité sur personne. J'assume pleinement le résultat et la performance de ce match. Il faut remarquer que Hervé Renard est en contact avancé avec la sélection des Émirats Arabes Unis. C'est-à-dire qu'il faut s'attendre. D'abord, non, ce n'est pas parce qu'il apporte des résultats, mais c'est
2: il a déjà entamé.
3: Il y a des contacts très avancés selon des confrères qui sont sur place. Et il y a de fortes chances qu'après juste le match contre les Pays-Bas, il quitte l'équipe de Tunisie et il faudra se mettre encore de nouveau. Sauf si la fédération arrive à le convaincre et à lui payer son salaire qui est un peu élevé pour la trésorerie de la fédération tunisienne. Voilà.
2: Alors, des membres de la Fédération tunisienne de football demandent la constitution d'une commission d'évaluation après la Coupe du Monde.
3: Moi, je pense que c'est un certain nombre qui est important de membres fédéraux qui ont pensé à cette commission dans un moment peut-être d'émotion, ils ont été très touchés par la lourde défaite, surtout la deuxième. Donc, ils n'ont pas réfléchi, n'ont pas pris les choses à froid. Donc, une commission, on sait que quand on veut diluer un problème et quand on veut l'envoyer au calende grec, on lui institue une commission. Il y a eu tellement de commissions dans notre pays, dans beaucoup de domaines, et finalement, on n'a rien vu. Moi, j'espère peut-être qu'il est temps que cette fédération aura le courage d'instaurer cette commission et de procéder à cette commission qui, d'après ses membres qui sont présents à la Coupe du Monde, consistera à analyser l'ensemble des aspects liés à cette pré-participation et à établir un diagnostic complet de la situation. Donc, l'ensemble des parties concernées, les joueurs, les entraîneurs, tous les gens concernés par cette Coupe du Monde seront auditionnés avant la présentation d'un rapport final comprenant des conclusions ainsi que des recommandations destinées à redresser la situation de la sélection nationale qui, attention, elle entamera à partir du mois de septembre-octobre prochain les qualifications pour la Coupe d'Afrique des Nations 2027. Ouais. Voilà.
2: Alors on va terminer ce volet réservé à notre équipe nationale par le troisième et dernier match de la Tunisie face aux Pays-Bas. Se déroulera aux États-Unis, c'est vendredi.
3: Oui.
2: Vendredi 26. Une partie de la délégation tunisienne serait confrontée à des problèmes de visa.
3: Oui, selon des confrères présents sur place, il y a une partie de la délégation, ils n'ont pas franchement précisé est-ce qu'il s'agit d'administratifs ou de joueurs. Que jusqu'à présent, ils n'ont pas reçu leur visa pour entrer aux États-Unis parce qu'ils étaient au Mexique donc ils doivent entrer aux États-Unis. Mais normalement, ils auraient dû, c'est-à-dire préparer ce visa avant de partir, par exemple, au Mexique. C'est-à-dire que les deux visas pour le Mexique et les États-Unis auraient dû être prêts. Moi, je pense que ce sera réglé parce que la FIFA est là pour intervenir et surtout pour tout ce qui est délégation officielle, donc des sélections participantes à la Coupe du Monde.
2: Voilà notre flash sport spécial Coupe du Monde 2026 continue sur RTCI.
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2: Alors, Nourdine Haf, si on revient au match d'hier, l'Espagne s'est relancée en battant l'Arabie Saoudite par 4-0. La titularisation de Lamine Yamal a fait beaucoup de bien à la Roja.
3: Effectivement, avec Lamine Yamal, l'Espagne régale.
2: Ah oui.
3: Franchement, on l'a vu. oui. Elle joue plus vite et lui, il était franchement, il débordait d'envie de faire quelque
2: c'est
3: chose.
2: La jeunesse,
3: et il a prouvé donc dès le début, en marquant le premier but de son équipe. Et l'Espagne a franchement fait plier l'Arabie Saoudite presque. Le match en 24 minutes, en marquant deux autres buts par Mikel Oyarzabal, qui avait, lors de la première rencontre, qui était resté muet pendant 30 minutes, avait établi un record pour un attaquant qui ne touche pas de balle pendant 30 minutes. Donc, c'est à la 49e minute, le défenseur saoudien a scellé le sort du match en marquant contre son camp. Et donc, le score, c'était 4-0 pour l'Arabie Saoudite face à l'Espagne. Dans le même groupe, le Cap Vert a encore réalisé un exploit, une nouvelle prouesse.
2: Face à l'Uruguay.
3: Oui, en tenant en échec l'Uruguay. Deux buts partout. Ils étaient même menés au score 2-1. Ils sont revenus au score. C'est très important.
2: On rappelle, c'est la première participation.
3: C'est la première participation. Voilà. Donc, après l'Espagne, c'est l'Uruguay. Mm. C'est formidable. Donc, à l'issue de cette deuxième journée dans ce groupe, l'Espagne est première avec 4 points. Le Cap-Vert est deuxième avec 2 points. L'Uruguay est troisième avec 2 points. L'Arabie Saoudite est quatrième avec 1 point. Mm. Je pense que le Cap-Vert peut, lors de la dernière rencontre face à l'Arabie Saoudite, l'emporter ou faire
2: décrocher
3: un match nul, terminer avec 3 points. Et il peut faire partie
2: des
3: meilleurs troisièmes et accéder au deuxième tour. Ça serait vraiment formidable pour cette équipe africaine.
2: Et puis dans le groupe G, l'Iran a tenu en échec la Belgique. Et l'Égypte pourrait en profiter en cas de victoire face à la Nouvelle-Zélande.
3: Elle l'a fait.
2: Elle l'a fait, 3-1.
3: Exactement.
2: Et pourtant, première mi-temps.
3: L'Égypte était menée.
2: Menée par 1-0.
3: Oui. Oui. Ils ont vite réagi, c'est-à-dire presque à la 54e minute, ils ont égalisé. Donc l'Égypte, ils ont saisi l'occasion et ils ont gagné contre la Nouvelle-Zélande tôt ce matin.
2: Oui.
3: Et ils ont pris la tête de ce groupe G avec 4 points. Alors que la Belgique a fait match nul 0-0, donc avec l'Iran, et l'Iran aurait pu même remporter cette rencontre. C'est une très bonne équipe, ils ont un très grand gardien.
2: Oui.
3: La Belgique a buté sur le gardien Arida Birenvand, très inspiré et auteur de parades décisives. L'expulsion du joueur belge Nathan Ngoy à la 68e a compliqué énormément la tâche de la Belgique, qui affrontera la Nouvelle-Zélande lors de la troisième journée, alors que l'Iran sera opposé à l'Égypte.
2: À l'Égypte, là, vendredi également.
3: Ça promet donc un grand spectacle. Voilà, donc je rappelle le classement de ce groupe. Égypte à la première place, presque un pire. Nouvelle-Zélande quatrième avec 1 point.
2: L'Argentine et la France pourraient valider ce soir leur qualification au 16e de finale en cas de victoire respectivement face à l'Autriche et à l'Irak.
3: Oui, l'Argentine, donc tenante du titre vainqueur de l'Algérie par 3-0, est capable donc de réaliser une deuxième victoire et d'aller en 16e de finale, de rejoindre l'Allemagne et le Mexique qui l'ont fait déjà, et les États-Unis. Ce match pour le compte du groupe J aura lieu à 18h. De son côté, la France franchement, qui malgré une première mi-temps très très difficile face au Sénégal, eh ben, a montré de grandes possibilités offensives. Et il va y avoir des remaniements. Je pense que Dembélé va faire les frais de ce changement. Il y aura Barcola, donc on attaque avec Doué et Mbappé. Et la France aura l'opportunité, de, face à la Jordanie, donc de l'emporter et de rejoindre, donc de faire partie des qualifiés pour les 16e de finale.
2: Et puis, Nourdine Hafsi, nous terminons cette page sur la Coupe du Monde par les tout derniers faits marquants de la compétition. Alors.
3: Oui. Alors, on commence par la moyenne d'âge de la section iranienne, qu'a joué hier soir. Avec 32 ans et 181 jours, l'Iran affiche la moyenne d'âge la plus élevée de l'histoire de la Coupe du Monde depuis au moins la Coupe du Monde 1966 en Angleterre. Sur ses 11 titulaires face à la Belgique, l'Iran comptait 8 trentenaires et même 3 âgés de plus de 35 ans. C'est énorme. Ils sont arrivés quand même à faire match nul avec la Belgique.
2: Et il y a un très beau match en plus.
3: Oui, un très beau match. Le plus jeune joueur de l'équipe, c'est Salah Erdeni. Il est âgé de 27 ans. Le deuxième fait saillant de cette compétition, la Fédération internationale a décidé, donc, à la suite de la plainte présentée par l'Algérie pour le match
2: contre
3: l'Argentine, la faute de Lionel Messi sur un défenseur algérien, de sanctionner les arbitres chargés de l'assistance vidéo à l'arbitrage lors de cette rencontre, comptant pour la première journée du groupe J. D'après les éléments examinés par la FIFA, la salle de la VAR aurait été alertée sur l'action où Messi écrase le pied du défenseur Issa Mandi. Toutefois, les arbitres vidéo n'ont pas recommandé à l'arbitre du match de revoir cette séquence, de voir les images. Donc, une décision jugée erronée par les responsables de l'arbitrage de vidéo, les responsables de l'arbitrage de la FIFA. Voilà,
2: ainsi prend fin notre rendez-vous ce matin avec la Coupe du Monde Football 2026. On se donne rendez-vous d'abord tout à l'heure, à 9h, pour les news. Mais sinon, on renouvelle le rendez-vous demain, à partir de 8h15, dans un autre flash. Excellente journée.
3: Merci.
2: Et puis à tout à l'heure. Merci beaucoup, Nourdine Hafsi.
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2: La matinale se poursuit toujours. Il est exactement 8h27. Dans 3 minutes exactement, on retrouve l'écho d'Ico de Monverzid. Et ce matin, il nous parle de congés. Soyez au rendez-vous, c'est dans 3 minutes exactement.
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1: C'est comme congé des personnels de l'État. Avec 15 jours fériés officiels, la Tunisie figure parmi les États les plus généreux. Mais contrairement à une idée reçue, elle est dépassée par le Maroc qui accorde 17 jours et l'Argentine avec 19 jours fériés. La France en accorde 11 alors que le Canada et l'Allemagne se limitent à seulement 9 jours. Mais qu'en est-il du régime des congés des personnels de l'État et des établissements publics à caractère administratif, EPA? Le statut général répartit les droits aux congés en plusieurs catégories. Elles sont au nombre de 4. Les congés administratifs, les congés pour raison de santé, les congés liés à la famille et les congés sans traitement. En ce qui concerne les congés administratifs, nous en distinguons 3. Le congé de repos hebdomadaire, fixé à au moins un jour par semaine. Le congé exceptionnel, qui est accordé à plein traitement pour l'accomplissement du pèlerinage, pour une limite d'un mois, ou pour des événements familiaux, mariage, décès, ou pour participer à des stages, ou des compétitions sportives, ou syndicales. Le congé annuel de repos. Le fonctionnaire en activité a droit à un congé d'un mois à plein traitement et par année de service effectif, calculé du 1er janvier au 31 décembre. L'administration organise le calendrier des départs en congé selon les nécessités du service et donne la priorité aux agents ayant des enfants à charge.
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La matinale de la chaîne Inter se poursuit sur la 98.2, 92.0, bien sûr le net, www.rtci.tn, ensemble jusqu'à 10h dans quelques minutes. On va parler théâtre et le festival Théâtre et Société de Céliéna qui a déjà démarré, se poursuit jusqu'au 28 de ce mois. Nous en parlerons tout à l'heure et on vous donne les détails, mais aussi on va parler d'un autre festival qui va avoir lieu à partir du 11 juillet. Il s'agit du Festival de Musique Symphonique d'Eljam dans sa 39e édition. Ce festival se tient toujours dans le cadre majestueux de l'amphithéâtre romain d'Eljam ou le Colisée d'Eljam, classé patrimoine mondial de l'UNESCO. Et on va tout savoir sur ce festival également, juste après le flash de l'actualité de 9h. Et bien sûr, le flash sera présenté par Nourdine Hafsi à 9h30, la boîte à outils avec Sahel Aboujelben. Et puis nous terminons la matinale à partir de 10h avec de l'actualité. Restez avec nous. Merci de choisir la chaîne Inter.

0: Belle performance. Si tu tombes à 8h50 sur les ondes de la chaîne Inter avec Soprano et Patrick Fiori. Alors, on va parler théâtre à présent et direction Célienne, où le public a renoué hein, depuis samedi. Depuis dimanche plutôt, depuis hier, avec la cinquième édition du Festival Théâtre et Société de Célienne. Le coup d'envoi a été donné donc hier et se poursuit jusqu'au 28 de ce mois, organisé par le Centre des arts dramatiques et scéniques de Célienne. C'est une nouvelle édition placée sous le thème « L'art change le visage de chaque ville ». Alors, le coup d'envoi, la soirée d'ouverture de cette cinquième édition a été donnée par la nouvelle création de l'artiste Lazar Farhani, La Mort. Et puis le public pourra également découvrir au fil des journées le livre d'Aladin de Mokhtar Louzir, Houma de Cyrine Gannoun, Les Fugueuses de Wefet Aboubi, Rare de Azdine Pchir, ainsi que Chute libre de Norman Hamda, qui assurera la clôture du festival, mais aussi il y a le volet musical du festival qui comprend de nouvelles créations d'une pléiade d'artistes qui proposent des expériences musicales aussi singulières. Alors, par exemple, on ne peut citer, mais pas que, Mariam Abidi, Mazen Ben Mabrouk, Nival Yahyaoui, le groupe Jazb et bien d'autres durant cette cinquième édition du festival Théâtre et Société de Célienne. Alors, en parallèle des présentations théâtrales et des concerts de musique, plusieurs ateliers et laboratoires artistiques seront organisés et avec bien sûr ce programme riche et varié, le Festival Théâtre et Société confirme une fois de plus sa volonté de faire du théâtre un moteur de cohésion sociale et un acteur de développement culturel régional. Voilà donc en ce qui concerne cette cinquième édition du Festival Théâtre et Société de Célienne, qui a pour thème cette année de l'art pour façonner sa ville et sa société, ou encore l'art change le visage de la ville. Et ce festival se poursuit donc jusqu'au 28 de ce mois. De la musique encore et toujours sur les ondes de la chaîne Inter. Alors, prochain rendez-vous avec les news, c'est dans quelques minutes avec Nourdine Hafsi tout de suite après. On enchaînera, on garde les festivals, mais on change de discipline puisqu'on va parler du Festival international de musique symphonique d'Eljam. Restez avec nous, la matinale se poursuit jusqu'à 10h.
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0: Bonjour, le flash de l'actualité de 9h. Sur instruction du président de la République, Kais Saïd, le ministre des Affaires étrangères, Mohamed Ali Nafti, participera à la 165e session ordinaire du Conseil de la Ligue des États arabes, prévue aujourd'hui à Amman. Cette réunion sera consacrée à l'examen des différents axes de l'action arabe commune, ainsi qu'aux moyens de les renforcer. Les épreuves écrites du concours d'entrée au collège pilote pour l'année 2026 débutent aujourd'hui et se poursuivront jusqu'au mercredi 24 juin avec la participation de plus de 62 000 élèves. Les candidats au concours de la 6e année seront en compétition pour décrocher les 3 850 sièges dans les collèges pilotes. Une caravane médicale multidisciplinaire a dispensé hier 2569 consultations médicales gratuites aux habitants de Tabarka dans le cadre d'une initiative visant à améliorer l'accès aux soins spécialisés et à soutenir les traitements. Cette initiative, selon un communiqué du ministère de la Santé, a été organisée en partenariat avec la faculté de médecine de Monastir et l'association Tunisie pour tous. Les consultations ont couvert 11 spécialités. Actualité dans le monde, la première séance des négociations en Suisse entre l'Iran et les États-Unis afin de mettre fin de manière durable à la guerre au Moyen-Orient et qui aura duré 18 heures, s'est terminée ce matin. Téhéran et Washington se sont entendus sur une feuille de route visant à parvenir à un accord définitif dans un délai de 60 jours. Le ministre des Affaires étrangères iranien a annoncé après la fin de la première séance de pourparlers avec les États-Unis que les exportations de pétrole et de produits pétrochimiques ne sont plus restreintes. Le blocus est levé, certains avoirs gelés sont débloqués et un plan de reconstruction et de développement majeur de l'Iran a été lancé. Ce plan doit être d'un montant d'au moins 300 milliards de dollars selon le protocole d'accord. C'était l'essentiel de l'actualité de 9h. Prochain rendez-vous avec l'information à 10h.
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0: On reste avec la musique, c'est toujours la matinale de la chaîne Inter et à présent on va parler de la 39e édition du Festival international de musique symphonique d'Elgeum, prévu cette année du 11 juillet jusqu'au 15 août 2026, toujours dans le cadre majestueux de l'amphithéâtre romain d'Elgeum ou, si vous voulez, le Colisée d'Elgeum, classé patrimoine mondial de l'UNESCO. On va tout savoir sur cette nouvelle édition. C'est la 39e édition avec Si Mabrouk Laayouni. Il est le directeur de cette édition. Bienvenue sur les ondes de la chaîne Inter et merci d'avoir accepté l'invitation de la matinale.
1: Bonjour, bonjour à tous les auditeurs d'RTCI.
0: Merci à vous, merci d'accepter notre invitation. Alors on va commencer par la première question, hein. C'est la 39e édition cette année, Si Mabrouk Laayouni. Oui. Quelle est la ligne directrice pour cette édition? Est-ce qu'il y avait un mot d'ordre, il y avait un choix, il y avait un fil conducteur?
1: Oui, c'est la Méditerranée qui est invitée à Elgeum.
0: D'accord.
1: Parce que déjà on accueille... La majorité des concerts, ça vient de la Méditerranée, bien sûr, de la Tunisie, de notre pays tout d'abord, et des pays voisins, dont la Méditerranée, l'Italie, l'Espagne,
0: voilà.
1: la France.
0: Le bassin méditerranéen, rives, sud
1: oui,
0: et nord.
1: Oui, un peu ça, c'est ça, exactement ça.
0: D'accord.
1: C'est une rencontre entre les deux rives, celle du sud et celle du nord.
0: Alors, est-ce une première, Si Mabrouk Laayouni, de faire ce choix, d'insister
1: oui,
0: sur la Méditerranée?
1: Oui, c'est une première, oui, parce qu'on a axé sur ça, surtout qu'on est un festival ouvert à plusieurs gens, surtout la musique classique, mais bon, la musique classique aussi réunit les deux rives de la Méditerranée. La musique classique arabe, c'est pas la musique, l'autre musique classique qui vient de l'Occident. Mais quand même, ça pourrait qu'il y ait des rencontres entre ces deux musiques. Et on a voulu surtout insister sur ce point-là pour cette année.
0: Oui. Alors, le festival, évidemment, accueille dans chaque édition des artistes, des orchestres symphoniques venus de plusieurs pays. Alors, si vous pouvez nous donner les nationalités cette année.
1: Oui, je peux énumérer tous les concerts. Ils sont au nombre total de 10. L'ouverture sera tunisienne avec une production du théâtre de l'opéra de Tunis. Didon est né, et d'après le récit de Virgile, c'est la musique de Purcell aussi.
0: Oui.
1: Donc c'est une première à Elgeum. Donc après la première présentation au théâtre de l'opéra, nous accueillons donc Didon est né à Elgeum le 11 juillet.

0: de Paris, de France, de la France. C'est une première collaboration avec cet orchestre, avec une association qui organise un festival comme celui d'Elgem.
1: Oui.
0: Donc, on est là en train d'appuyer ce genre de collaboration. Et c'est le premier orchestre, le premier concert le 24 juillet sera dédié en première partie à Marcel Khalifé en tant que compositeur,
1: Oui.
0: parce qu'il a composé pour la musique classique. C'est
1: Oui.
0: le concerto andalou de Marcel Khalifé. En deuxième partie, ça sera une invitation à des enfants qui viennent de la région de Saint-Denis en France et des enfants de la ville d'Elgem qui se rencontreront sur la scène d'Elgem pour chanter l'exil, les chansons, le chant d'exil de la Méditerranée. Voilà un peu, c'est une
1: Oui.
0: première collaboration avec, accompagnée bien sûr de l'orchestre symphonique L'Orfeon.
1: D'accord.
0: Le 25, donc le même orchestre, mais ça sera purement classique. Donc au programme le Bolero de Ravel et Scheherazade de Rimsky-Korsakov.
1: D'accord.
0: Le premier, le fameux orchestre autrichien, l'orchestre du bal de l'Opéra de Vienne, qui connaît bien sûr maintenant le public tunisien, attend avec impatience
1: Oui.
0: lors de toutes les éditions. Donc j'espère que le public aussi serait là cette année aussi
1: Certainement.
0: pour assister à ce grand concert. Le 6, un concert italien. Mais un orchestre italien plutôt, mais dédié aux musiques du cinéma du monde. Donc,
1: D'accord.
0: un peu un hommage au fameux compositeur du cinéma mondial.
1: D'accord.
0: Le 8, on revient toujours à la Méditerranée, à ce thème de la Méditerranée. Donc, ce sera le même orchestre, OIDA, qui s'appelle OIDA, qui va chanter les plus belles chansons de Naples, de la ville de Naples qui est toute proche de la Tunisie.
1: D'accord.
0: Le 12, là, on enquête aussi un orchestre qui devient un
1: Un
0: moment aussi, un
1: habitué,
0: rendez-vous
1: oui.
0: aussi au Festival d'Elgem, c'est l'orchestre symphonique de Carthage,
1: Tout à fait.
0: dirigé par Hafez
1: Marni.
0: Mahmoud. Oui. On termine en beauté avec le grand violoniste autrichien, Yuri Rivich, qui sera accompagné cette fois-ci par un groupe, The Sound. My Sound plutôt, qui accompagnera Yuri Rivich, qui a été aussi à la clôture de la dernière édition et qui revient aussi cette année en force pour clôturer aussi une deuxième fois le Festival d'Elgem, cette
1: Voilà.
0: 39e édition.
1: Oui. Alors, on peut vraiment le dire, si Mabrouk Layouni, le Festival de musique symphonique d'Elgem, c'est un véritable pont un pont culturel, évidemment, entre la Tunisie, mais pas seulement la Méditerranée, mais le reste du monde, hein, à
0: Bien
1: travers ses
0: sûr, bien sûr.
1: concerts, mais aussi à travers le public. Si on parle un peu du public, hein, du festival, alors est-ce que vous commencez depuis des années à voir un public de plus en plus jeune?
0: Oui, c'est surtout en s'ouvrant sur deux orchestres qui viennent de conservatoires, qui viennent des instituts supérieurs de musique, ou bien des orchestres jeunes aussi qui viennent en dehors de la Tunisie. On est en train d'assister à un nouveau public, bien sûr, il en a les publics habituels d'Elgem, il en a des touristes qui viennent des régions touristiques, mais surtout, il y en a des jeunes qui viennent de partout, de toutes les villes tunisiennes.
1: Oui, et avec aussi le transport, puisqu'il y a aussi le train, hein, qui peut assurer, hein, le transport pour un train spécial pour les concerts, les dates
0: Oui,
1: où
0: il y aura des
1: il y
0: trains.
1: aura. Voilà.
0: Il y aura des trams, mais il y aura aussi des bus en cas où il n'y a pas de remplissage de train. Donc, soit le train, soit le bus
1: Soit les bus.
0: qui seront assurés qui assurent le transport du public d'Alger.
1: Voilà, à propos de la 39e édition du Festival international de musique symphonique d'Elgem, qui démarre cette année à partir du 11 juillet. C'est pour très bientôt, hein, n'est-ce pas?
0: Oui. Donc, merci
1: Voilà.
0: pour l'invitation et
1: Je vous
0: bienvenue à
1: remercie.
0: Algem à partir du 11 juillet. Toutes les
1: Inch'Allah.
0: informations sont sur le site du festival, festivaljem.org. TN.
1: Voilà.
0: Il y aura, donc on peut acheter en ligne soit sur
1: Oui.
0: ticket.tn, soit sur la plateforme du festival lui-même.
1: Du festival. Voilà donc, merci beaucoup, Simabrouk Laayouni. Je rappelle, vous êtes le directeur de la 39e édition du Festival international de musique symphonique d'Eljam. Cette année, le festival démarre le 11 juillet, se poursuit jusqu'au 15 août. Une programmation internationale.

Orienté évidemment vers les deux rives de la Méditerranée, mais évidemment on vous donne au fur et à mesure le programme des concerts qui seront présentés dans et lors de cette 39e édition. Notre matinale se poursuit toujours jusqu'à 10 h.

Et voilà, de la musique symphonique sur les ondes de RTCI, peut-être un avant-goût de cette 39e édition du Festival international de musique symphonique d'Eljem. Était avec nous en direct Monsieur Mabrouk Layouni, le directeur de cette 39e édition qui est prévue du 11 juillet jusqu'au 15 août, toujours dans le cadre majestueux de l'amphithéâtre romain d'Eljem. Ou le Colisée d'Eljem. La boîte à outils de Salah Boujelben, c'est dans quelques minutes, et ce matin, elle va nous parler de l'outil de la pièce de monnaie inversée. Je suis vraiment curieuse de savoir de quoi s'agit-il. C'est l'outil de la pièce de monnaie inversée, et ça sera dans quelques minutes, toujours sur RTCI.

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1: Bonjour les amis et bienvenue sur Radio Tunis International dans votre boîte à outils. Eh bien, pile ou face, choisir le plan A ou le plan B, prendre cette décision ou y renoncer. Nous faisons face chaque jour à des dilemmes qui nous paralysent. On pèse le pour et le contre, on remplit des colonnes de chiffres dans notre cerveau externe, mais rien n'y fait, le doute persiste. L'outil du jour est la pièce de monnaie inversée, une astuce de psychologie comportementale pour court-circuiter l'hésitation. Eh bien, le piège, attention, c'est d'attendre que la pure logique résolve tout. Parfois, notre esprit rationnel tourne en boucle alors que notre instinct sait déjà exactement ce qu'il veut. Ignorer ce signal profond, c'est risquer le regret. Eh bien, justement, comment forcer le verdict de vos tripes? D'abord, le contrat du destin. Prenez une pièce de monnaie, attribuez le plan A au côté pile et le plan B au côté face. Promettez-vous solennellement de respecter le verdict du sort. Ensuite, le lancer franc, lancez la pièce en l'air, rattrapez-la et regardez le résultat. Et enfin, l'instant inversé, le vrai test. Et c'est là que la magie opère. Au moment exact où vous voyez le résultat, ne regardez pas la pièce, regardez votre réaction émotionnelle. Si vous ressentez un micro-soulagement, le choix est bon. Si vous ressentez une pointe de déception ou l'envie de rejouer, c'est que votre choix profond est l'exact opposé. L'action est donc sur le ressenti. Cet outil n'est pas un jeu de hasard, c'est une passerelle directe vers votre vérification somatique. La pièce ne choisit pas pour vous, elle force votre subconscient à tomber le masque. Voilà, mettez la pièce de monnaie inversée dans votre boîte à outils pour des choix d'une clarté absolue. C'est tout pour aujourd'hui. Mon rendez-vous se renouvelle avec vous. Eh bien, demain matin, d'ici là, portez-vous bien. Bye bye.
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Et voilà, c'était la chanson-titre de son album sorti en 2024, le Hall des départs Calogero sur les ondes de la chaîne Inter. On reste avec la chanson française et on reste avec les duos après Calogero et Marie Poulain. Ben, on va retrouver un duo légendaire. Voici pour vous. Et pour tous les auditeurs de RTCI, plus beau que tes yeux, Aznavour et Piaf.

Ainsi prend fin notre matinale pour aujourd'hui, lundi 22 juin 2026. Merci pour votre fidélité. Un grand merci à toute l'équipe, à commencer par Raif Pousletti pour la collaboration technique. Sophie Mbenjim, notre journaliste web. Nourdine Hafsi, notre journaliste de la rédaction. On vous donne rendez-vous demain, toujours à partir de 7h, dans la matinale de RTCI, toujours sur la 98.2, 92.0, bien sur Internet. www.rtci.tn. Prenez bien soin de vous et de tous ceux que vous aimez. Excellente journée.

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1: Le flash de 10h, bonjour à tous. Un incendie s'est déclaré dans les forêts de la région de Babouche, relevant de la délégation de Aïn Darahem, causant des pertes au niveau du couvert forestier. Selon les premières informations disponibles, les vents et la densité de la végétation dans la zone ont favorisé la propagation rapide des flammes, compliquant l'intervention des équipes mobilisées sur place. L'opération d'extinction s'est poursuivie durant toute la nuit d'hier jusqu'aux premières heures de ce lundi 22 juin au prix des soutenu des unités de secours. Aucune information n'a pour l'heure été communiquée concernant d'éventuelles victimes. Les efforts se poursuivent afin de sécuriser la zone et d'éviter toute reprise du feu. 62 450 candidats à la conquête des collèges pilotes. Les épreuves du concours ont démarré ce matin à travers toute la Tunisie. 62 450 élèves de la 6e année de l'enseignement de base tenteront ainsi de décrocher l'une des 3 850 places disponibles dans les établissements d'excellence. Les épreuves écrites se dérouleront sur 3 jours, du 22 au 24 juin, dans l'ensemble des gouvernorats du pays. L'enjeu est de taille pour ces candidats qui se disputeront 3 850 places au sein des collèges pilotes. 9e édition de la conférence internationale FITA 2026. La journée du 24 juin en Tunisie marque le début d'une mission économique organisée par le Tunisia Africa Business Council et divers partenaires ouvrant la voie au Tunisia Investment Forum. Thème 2026, chaîne de valeur africaine, développer des leviers stratégiques pour la transformation du continent dans la continuité du thème de l'édition précédente, à savoir impulser la transformation de l'Afrique. FITA 2026 franchit une nouvelle étape en mettant l'accent cette fois sur les chaînes de valeur comme moteur concret de transformation économique. La Tunisie accueillera du 1er au 3 juillet prochain à Tunis la 7e édition du Salon commercial et conférence d'affaires des femmes entrepreneurs du COMESA. Cet événement économique d'envergure constitue un rendez-vous majeur dédié à l'accélération du commerce, de l'investissement et de l'intégration régionale à l'échelle du continent africain. Dans le monde, guerre au Moyen-Orient, l'équipe de négociation iranienne quitte la Suisse. Des discussions techniques doivent se poursuivre toute la semaine. Après la première séance de discussion avec les États-Unis en Suisse, l'Iran a fait état aujourd'hui de progrès encourageants. Une cellule de gestion des conflits pour mettre fin aux affrontements au Liban a notamment été créée. Chine, États-Unis, Pékin ripostant, ciblant la défense, les drones et les terres rares. La tension commerciale et stratégique entre Pékin et Washington franchit un nouveau cap. La Chine a annoncé aujourd'hui des restrictions à l'exportation visant 10 entreprises américaines actives dans la défense, les drones, l'aérospatiale, le maritime et les terres rares. Cette décision intervient en réponse à l'inscription par les États-Unis de nouvelles sociétés chinoises sur une liste noire liée aux entreprises considérées comme proches de l'armée chinoise. Et puis une explosion dans une zone industrielle au Qatar fait plus de 70 blessés et disparus. L'explosion est survenue hier dans la zone industrielle de Ras Laffan au Qatar, qui abrite le premier site de production de gaz liquéfié. Le ministère de l'Intérieur qatari a fait état de 54 blessés et 18 disparus. C'était pour l'essentiel des news. Prochaines informations à 11h.
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1: Le flash de 11h, bonjour à tous. À l'Université de Carthage franchit un cap décisif dans la sécurisation de ses titres académiques. L'établissement vient d'officialiser la mise en production globale d'une plateforme numérique de pointe exclusivement dédiée à la vérification et la certification en ligne des diplômes universitaires. Grâce au déploiement d'une plateforme électronique unique, l'institution tunisienne sécurise ses 280 cursus d'études. Ce dispositif permet aux recruteurs de valider l'authenticité des parchemins universitaires en temps réel. Quelques jours avant l'ouverture du Forum italo-tunisien des affaires et de l'entrepreneuriat, la région de Calabre, à la pointe sud-ouest de l'Italie, annonce la création d'un pôle de formation continue en Tunisie pour un investissement de 7,4 millions d'euros. Le pôle fonctionnera selon deux axes principaux. Le premier volet concerne la formation professionnelle dans les secteurs du bâtiment et des travaux publics, de l'agriculture, de l'agroalimentaire, du tourisme et de l'hôtellerie. Le second volet porte sur l'enseignement supérieur à travers des programmes élaborés conjointement par les universités calabraises et tunisiennes. La Tunisie qui déplace son centre de gravité de l'Europe vers l'Afrique. Les 25 et 26 juin prochains, Tunis accueillera la 22e édition du Tunisian Investment Forum, principal rendez-vous consacré à la promotion de l'investissement en Tunisie organisé par la FIPA en partenariat avec la Banque africaine de développement. Le forum semble marquer une évolution dans le positionnement économique du pays après une édition 2024 largement tournée vers l'Union européenne. Cette nouvelle édition met davantage l'accent sur l'Afrique, la diaspora et les chaînes de valeur régionales. La commission de planification stratégique, de développement durable, de transport, d'infrastructures et d'aménagement du territoire à l'Assemblée des représentants du peuple tient ce matin une séance de travail en deux temps. Selon l'ordre du jour annoncé, les travaux de la commission seront répartis entre une séance matinale et une séance l'après-midi avec l'examen de plusieurs propositions de loi portant notamment sur la régularisation de certaines situations immobilières et la révision du cadre juridique de l'investissement. Les autorités russes ont fermé temporairement ce matin les quatre principaux aéroports de Moscou après une nouvelle vague de drones ukrainiens visant la capitale russe et plusieurs régions du pays. Les restrictions ont ensuite été levées selon les autorités de l'aviation civile russe après une suspension provisoire des arrivées et des départs. La tension commerciale et stratégique entre Pékin et Washington franchit un nouveau cap. La Chine a annoncé aujourd'hui des restrictions à l'exportation visant 10 entreprises américaines actives dans la défense, les drones, l'aérospatiale, le maritime et les terres rares. Cette décision intervient en réponse à l'inscription par les États-Unis de nouvelles sociétés chinoises sur une liste noire liée aux entreprises considérées comme proches de l'armée chinoise. Et puis le Royaume-Uni va connaître son 7e Premier ministre en 10 ans. La démission de Keir, fragilisée depuis plusieurs semaines, était attendue. Elle est désormais officielle. Le Premier ministre britannique était de plus en plus isolé depuis la victoire à une législative partielle de son rival au sein du Labour, Andy Burnham. Il doit être officiellement investi député en milieu d'après-midi aujourd'hui. Une étape indispensable pour prétendre à la direction du Parti travailliste, puis prendre la tête du gouvernement. C'était pour l'essentiel des news. Place tout de suite à autour de midi en compagnie de Mahdi Ahouas avec Najla Trabelsi à la consolette du Studio 1 et Sofiane Benjima au web live streaming. Restez à l'écoute.
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0: 11h05 sur les ondes de Radio Tunis, chaîne Inter. On est lundi 22. Bon début de semaine à toutes et à tous. J'espère que vous avez passé un excellent week-end en compagnie des programmes de RTCI. Un week-end, j'imagine, avec beaucoup de chaleur, hein, bien sûr. Prenez soin de vous. Mehdi Ahouaz devant le micro pour vous accompagner dans Autour du Midi jusqu'à 13h30. Najla Trabelsi à la réalisation technique et bien sûr Sofiane Benjima à la réalisation digitale. Le programme de Autour du Midi, j'imagine que tout le monde vous l'attendait. Et bien écoutez, à partir de 11h, donc dans quelques instants, je recevrai Patrice Jeanneret, j'espère que j'ai bien prononcé, pour nous parler des championnats du monde de Scrabble francophone qui se déroulera du 18 au 26 juillet. Une semaine placée sous le signe des mots, de la compétition et de la francophonie. Tout au long, bien sûr, de l'émission, vos rendez-vous d'information avec les principaux titres de l'actualité nationale et internationale. Et à 13h04, place au point chaud avec Kamel Chilif pour son analyse et son regard sur le sujet qui fait débat. Sans oublier la musique, les informations pratiques et toute l'actualité culturelle et sociétale, bien sûr, qui vous accompagne jusqu'à 13h30 autour du midi. C'est maintenant sur RTCI. Bonne émission à toutes et à tous. L'amour à Paris, c'est un tango que je vous ai préparé. Restez avec nous, il est 11h06.
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0: Oui, c'était Chris Isaac avec Wicked Game. Il est 11h16. Eh oui, donc le Scrabble, on va parler de Scrabble aujourd'hui. Et bien sûr, le Scrabble est bien plus qu'un simple jeu de société. Il est devenu au fil des décennies un véritable sport de l'esprit réunissant des passionnés de langue française venus des quatre coins du monde. Cet été, donc du 18 au 26 juillet, se tiendront les championnats du monde de Scrabble francophone. Un rendez-vous majeur qui rassemble les meilleurs joueurs de la discipline dans une ambiance à la fois compétitive, conviviale et internationale. Pour nous en parler de cet événement d'envergure, hein, de son organisation, de ses enjeux et de la place qu'occupe aujourd'hui le Scrabble dans l'espace francophone, hein, nous avons le plaisir de recevoir Patrice Jeanneret, président du comité d'organisation des championnats du monde de Scrabble francophone. Bonjour Patrice et bienvenue sur RTCI.
1: Bonjour à vous et merci de me recevoir.
0: Avec grand plaisir, c'est la deuxième fois en plus. Hein.
1: Voilà,
0: la première fois c'était donc en février 2026 et on se retrouve aujourd'hui puisque l'événement approche à grands pas. Alors pour commencer, est-ce que vous pouvez nous présenter les championnats du monde de Scrabble francophone et que représentent aujourd'hui ces championnats dans l'univers du Scrabble international ?
1: Alors, les championnats du monde de Scrabble francophone donc, sont organisés annuellement dans les pays. Donc, l'année passée, c'était au Québec. Cette année, ben, justement, donc, à Tunis, dans votre magnifique pays.
0: Du Québec à Tunisie, ça fait une longue distance.
1: Et l'an prochain, en Suisse, donc mon pays. Donc, voilà, donc, c'est-à-dire que, voilà, donc, on saute d'un continent à l'autre, mm-hmm. ce qui est aussi le but.
0: De ben, c'est bien, ça fait voyager.
1: Ça fait voyager et surtout, je dirais qu'on est très heureux d'être en territoire africain mmh. Cette année. Ça fait un moment qu'on imaginait une édition sur le continent africain.
0: Ça fait longtemps qu'il n'y a pas eu une édition. Hein.
1: Ça fait longtemps quand même, ça fait depuis 2017 Agadir.
0: Une dizaine d'années.
1: Dizaine d'années, donc c'est vrai que vu l'éclosion et le développement du Scrabble africain qui est vraiment en grande effervescence, c'est vrai qu'on était très très heureux de pouvoir bénéficier d'organiser un tel événement dans un hôtel de renom dans la région de Gabart.
0: Très très bien. Alors combien de pays et de participants attendez-vous pour cette édition 2026?
1: Alors on devrait avoisiner les 500 participants. Et une représentation qui devrait s'étendre entre 23 et 25 pays ici présents à Tunis.
0: Alors, quels sont les temps forts hein, de la compétition du 18 au 26 juillet ?
1: Alors, effectivement, le 18, on va commencer par du Scrabble classique, c'est-à-dire le Scrabble que chacun pratique à la maison, si on peut dire. Sauf qu'à ce niveau-là, c'est plus du tout l'ambiance familiale.
0: Bien sûr.
1: Avec la Coupe Internation, ce sont des équipes de trois joueurs. Et qui procède par poule et ensuite par élimination, mmh. avec une finale le soir. Du 19 au 21, on aura le championnat du monde classique individuel, qui est vraiment aussi une grande émission d'envergure. Mmh. On aura le 22, le début de ce qu'on appelle le Scrabble duplicate, qui est un Scrabble où les joueurs sont confrontés non plus à un adversaire, mais à l'ordinateur. Et le but, c'est de
0: gagner
1: perdre le moins de points. De perdre le moins de points par rapport à l'ordinateur. Mmh. Et les meilleurs perdent sur l'ensemble de cette partie, allez, entre 1 et 5 points si tout va bien. Donc, c'est-à-dire que c'est des vraies machines, c'est des vrais compétiteurs, des
0: D'accord.
1: vrais athlètes. Donc, le 22, on aura la cérémonie protocolaire sur la plage, en principe. On est en train de peaufiner les détails. Le 23, il y aura des défis mondiaux, c'est-à-dire là, c'est le même système, sauf que c'est une élimination ce qu'on appelle la mort subite, c'est-à-dire le joueur perd un point par rapport à l'ordinateur, c'est fini, on l'invite à quitter la salle. Le 25 au soir, la finale du championnat du monde par pair, et le 26, la finale du championnat du monde individuel élite.
0: Très bien. Alors, beaucoup de nos auditeurs hein, jouent au Scrabble en famille. Quelle est la différence entre le Scrabble de loisir et le Scrabble de compétition ?
1: Alors, je dirais que si on prend le championnat du monde de Scrabble classique, les joueurs sont tellement aguerris qu'ils sont beaucoup plus stratèges. Mm-hmm. On a aussi une différence de fonctionnement entre les joueurs africains et les joueurs européens, mm-hmm. les joueurs voire québécois qui sont plutôt stratégiques. les joueurs africains vont plutôt être flambeurs, mais très, très dynamiques. Et ça donne une confrontation de style qui est en général très, très porteuse de suspense. Mm-hmm. Et puis ensuite,
0: Alors, on voulait savoir comment se déroule concrètement une partie lors d'un championnat du monde.
1: Alors, il y a des poules. De ces poules vont émerger des joueurs par la suite, mm-hmm. avec effectivement un classement qui se fait au fil des manches. Il y a 25 rondes pour atteindre la finale. Et les deux premiers vont ensuite effectuer une finale au meilleur des 5 manches. Mm-hmm. Donc, c'est-à-dire qu'il faut en gagner 3 pour être sacré champion du monde. L'an passé, la finale a opposé un joueur français et un joueur camerounais. Mmh. Ça s'est terminé 3-2 pour les joueurs français, mais je dirais en dehors de ça, c'était très, très disputé. Mmh. Donc ça, c'est pour le championnat du monde de Scrabble classique, on va dire. Mmh. Championnat du monde de Scrabble, ce qu'on appelle de duplicate, c'est effectivement de perdre le moins de points possible par rapport à l'ordinateur.
0: Bien sûr.
1: Au fil des manches. Alors là, il n'y a pas d'élimination pendant ces 7 manches, mais d'accord. Le but, effectivement, c'est d'être au... Ce qu'on appelle au top, en jargon du Scrabble, c'est-à-dire au top, c'est-à-dire être au 100% par rapport à l'ordinateur.
0: D'accord. Alors, quelles qualités il faut posséder pour devenir un grand joueur de Scrabble ?
1: Alors, beaucoup d'abnégation, de l'entraînement, comme un sportif, vraiment. Ça, c'est la majeure partie. Ensuite, contrairement à ce que l'on pense, on parle de jeu de lettres. Donc, mm-hmm. on pense automatiquement culture, bonne connaissance du vocabulaire. Ça, c'est certes indispensable, mais il faut surtout en compétition avoir aussi l'esprit matheux pour aller chercher où mmh. on va jouer et où on va optimiser le nombre de points que l'on obtient. Mmh.
0: Est-ce qu'il existe aujourd'hui des joueurs considérés comme de véritables légendes de la discipline ?
1: Alors, il y a des légendes, effectivement. Il y a des joueurs belges, français, suisses à la base. Ensuite, il y a, dans le monde du Scrabble classique, il y a beaucoup de joueurs africains. D'ailleurs, la Côte d'Ivoire, par exemple, a gagné 3 fois de suite la Coupe Internation. Donc, ce qui n'est pas anodin. Comme déjà dit, l'année passée, la finale du Scrabble classique oui. a fait émerger un jeune talent du Cameroun, mm-hmm. et on a le champion du monde junior qui est également un jeune ressortissant de la RDC. Donc c'est vrai que ça s'est beaucoup, beaucoup... Et puis juste un petit scoop, un petit souhait personnel, je pense qu'il y a un joueur tunisien qui nous a dit modestement lors de la présentation des championnats du monde.
0: Oui.
1: Au partenaire, qui nous a dit « Oui, je me suis remis à m'entraîner un petit peu ». Je pense que le petit peu, c'est passablement, et je pense que Zouira Loulou va être un des grands protagonistes des championnats du monde individuel du piquet. Mm-hmm.
0: Alors, le Scrabble, c'est un formidable ambassadeur de la langue française. Comment expliquez-vous cet attachement des francophones à ce jeu ?
1: Alors, je dirais que ça a démarré quand même il y a plus de 50 ans, puisque mm-hmm. la Fédération internationale va fêter son 50e anniversaire. Pas plus de 50 ans, juste pas encore 50 ans, en 2028. Et elle a été fondée sous l'égide, tout d'abord, des fédérations belges et françaises, qui, pour fonder la fédération internationale, se sont adjoints à une fédération suisse naissante et à une fédération québécoise naissante, qui sont les 4 pays fondamentaux de la fédération internationale. Mmh. Ensuite, la grosse étape pour donner du crédit a été en collaboration avec un éditeur de renom français.
0: On peut dire, si vous voulez.
1: Des éditions Larousse, mmh. qui ont été d'accord de nous accompagner dans cette aventure et de créer l'officiel du Scrabble, qui est, on va dire, l'ouvrage de référence unique de compétition. Mmh. Et voilà.
0: Excellent. Quel rôle jouent les pays africains dans le développement du Scrabble francophone ?
1: Alors, ils jouent un rôle de plus en plus important parce que, déjà dit, on a une perception différente. Si quelque part en Europe et au Québec, on est encore considéré comme un sport de loisir, mm-hmm. du côté africain et notamment en Afrique de l'Ouest, on a affaire à des véritables sportifs et leurs fédérations sont reconnues par le ministère des Sports en général. D'accord. et qui les mandate sous forme d'équipe nationale. Donc on a vraiment toute une culture tout à fait différente au niveau compétition.
0: Est-ce que vous observez une progression du nombre de joueurs dans les compétitions internationales ?
1: Alors, oui. Alors, bon, tout a démarré aussi, je dirais, pour le scrabble africain. Avant 2005, je vais me faire un petit cocorico personnel, on va dire, où j'ai repris la présidence de la Fédération internationale, on avait des joueurs isolés qu'on percevait par-ci, par-là. En 2005, lorsque j'ai été élu président de la Fédération internationale, mon mandat a été porté sur le fait de prospecter le continent africain, de leur indiquer comment se structurer, de s'approcher des ministères, d'aller dans les écoles, etc. Et au fil des années, on a créé un engouement assez grand sur le continent africain. Et ce continent africain, maintenant, recèle de pratiquement 18 à 20, fédérations et associations structurées.
0: Alors, on va parler aussi sur l'organisation de ces championnats. J'imagine qu'organiser un championnat du monde représente certainement un défi considérable. Quels sont les principaux enjeux logistiques ?
1: Alors, les principaux enjeux logistiques, comme déjà dit, de trouver des locaux appropriés.
0: Ouais.
1: Il nous faut quand même des grandes surfaces de jeu. Mm-hmm. Ce qui a été le cas ici pour Tunis, qui a été, on va dire, le point d'ancrage. Mm-hmm. Et ensuite, j'ai été porteur de la candidature de Tunis auprès de la Fédération internationale, ça a été de constituer un comité de composition internationale. Mm-hmm. Ensuite, de collaborer avec les instances de l'hôtel et avec l'association tunisienne de Scrabble et son président, Afed Atala, que je remercie pour son accompagnement. Et c'est vrai que là, on a vraiment une composante ou plusieurs composantes qui sont le comité d'organisation, l'association tunisienne et la direction du groupe hôtelier qui nous accueille, qui vraiment nous est un partenaire qu'on apprécie d'avoir à nos côtés.
0: Alors, la Tunisie, donc, elle organise ses championnats du monde. Hein. Est-ce qu'elle sera, bien sûr, représentée lors de cette édition ? J'imagine que oui.
1: Alors oui, j'y ai déjà...
0: Voilà, il y a des gens qui se préparent depuis longtemps.
1: Voilà, donc je pense qu'ils ont vraiment une figure de proue qui est quand même... Alors après, on a quelques autres joueurs comme Abderrazak Ouarda, etc. Mais je dirais que Zouir Aloulou est une pointure renommée.
0: D'accord.
1: Il était vice-champion d'Afrique il y a peu. Il a été champion d'Afrique de Scrabble Blitz, c'est-à-dire temps de réflexion, il y a 2-3 ans au Maroc, sauf erreur. Donc,
0: Comment se porte le Scrabble dans les pays du Maghreb aujourd'hui ?
1: Alors, on aimerait qu'il se porte un petit peu mieux.
0: Voilà. Il a une petite grippe. Passagère, on espère.
1: C'est vrai qu'on attendait beaucoup de la fédération marocaine il y a quelques années, surtout après les championnats du monde d'Agadir.
0: Oui.
1: C'est un petit peu une eau dormante. Mm-hmm. Et en Tunisie, on espère que cette édition 2026 va effectivement permettre à Fed Atala et son équipe de relancer les activités. Et je crois que par rapport au partenariat qu'on a pu conclure aussi avec un groupe universitaire, il y a de belles choses qui se profilent. Et je pense que AFED va pouvoir assurer un relais positif à ce niveau-là.
0: Alors, parlons aussi d'un peu d'avenir du Scrabble. Comment le Scrabble s'adapte-t-il justement aux nouvelles technologies et à l'ère du numérique ?
1: Ça, c'est une excellente question. Il est clair que ça demande quand même passablement d'investissement puisqu'on a... On a envie de développer, surtout dans la version duplicate face à l'ordinateur, un système de billets électroniques, puisque c'est vrai que pour le moment, on en est encore à la remise de billets manuels au niveau des joueurs qui vont devoir présenter leurs billets en levant la main à la fin du temps imparti avec ce qu'ils ont écrit, le nombre de points, etc. Et on a à l'heure actuelle un projet qui est le billet électronique sur tablette, avec des joueurs qui jouaient sur tablette. Alors après, on a un autre problème, c'est le problème aussi des structures d'âge. C'est-à-dire si effectivement, dans les jeunes générations, ils auront sûrement peu de difficultés à s'adapter à ce genre de pratique, on va dire.
0: Oui, oui.
1: On a quand même une grande partie, notamment en Europe et au Québec, de personnes on va dire, d'âge respectable. Et ça sera peut-être pas facile de généraliser, on va dire, la numérisation avant, on va dire, avant un certain temps.
0: C'est normal.
1: Mais c'est un début. Mmh. Il y a aussi un projet de e-sport qui existe. Et là, effectivement, ça pourrait être réservé aussi à des compétiteurs plus jeunes et plus habitués à gérer le stress, on va dire. Mmh. Donc, voilà, il y a des projets. Maintenant, il faut les concrétiser.
0: Tout à fait. Et quels sont justement les projets de la Fédération internationale de scrap francophone pour les années à venir ?
1: Alors, je viens d'en parler.
0: C'est ça, tout ça ?
1: Voilà, ça sera surtout ça. Oui. C'est effectivement de continuer à promouvoir dans les écoles, mm-hmm. notamment en Afrique, où l'accès également, et ça c'est un point très positif, l'accès aux écoles est beaucoup plus simplifié, mm-hmm. que dans les structures européennes, voire québécoises, même si beaucoup de fédérations, si on prend la fédération belge, oui. a été reconnue dernièrement fédération royale belge, ce qui veut dire qu'il faut avoir 50 ans d'existence aussi à ce niveau-là, mm-hmm. ce qui est le cas. C'est un titre honorifique, certes, mais qui en dit long sur la pérennité de la fédération belge, la fédération française, qui est quand même le plus gros fournisseur, parce que c'est quand même, on va dire, le seul pays, on va dire, 100% francophone,
0: oui.
1: de l'espace de la francophonie. Il est clair que si vous prenez des pays comme la Belgique, la Suisse, sans parler du Québec également, voire les pays africains, on n'a pas de pays, à ma connaissance, qui sont 100%, mm-hmm. 100% francophones.
0: Alors, que diriez-vous, pour terminer, à un auditeur qui n'a jamais participé à un tournoi, mais qui aimerait se lancer ?
1: Alors, premièrement, de prendre contact avec l'association tunisienne de Scrabble.
0: Déjà.
1: Voilà. Ça, c'est la première des choses. Et s'il en a le temps et s'il est dans les parages, de faire un saut. Il y aura pas seulement de publications pour avoir plus de précision quant à l'hôtel où on va jouer, mm-hmm. et de venir se tremper dans cette ambiance de championnat du monde. Il sera accueilli avec passion par les gens de l'association tunisienne qui se feront un plaisir de lui dire comment s'inscrire auprès d'eux.
0: Voilà. Merci beaucoup, Patrice Jeanneret, d'avoir été avec nous sur RTCI pour nous faire découvrir les coulisses des championnats du monde de Scrabble francophone. Nous vous souhaitons beaucoup de succès pour cette édition 2026. Et on rappelle que ce sera du 18 au 26 juillet dans un hôtel à Gamart. Et nous invitons nos auditeurs à suivre cette belle célébration de la langue française, du partage et de l'excellence intellectuelle.
1: Merci à vous et merci à la radio tunisienne d'écoute qu'elle nous prête.
0: Avec grand plaisir, c'est normal. Il est 11h34 sur les ondes de Radio Tunis, chaîne Inter. Dance Me to the End de Leonard Cohen. Juste après, ce sera à Volver. Et il y aura aussi les Rolling Stones. Restez avec nous. C'est autour de midi jusqu'à 13h30.
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0: Le flash de midi, bonjour à tous. À la veille de la grève générale de 3 jours dans le secteur bancaire, la Fédération générale des banques, des établissements financiers et des compagnies d'assurance relevant de l'UGTT a lancé aujourd'hui un nouvel appel à la mobilisation, exhortant l'ensemble des salariés à respecter les consignes syndicales et à participer massivement au mouvement prévu les 23, 24 et 25 juin. Dans un communiqué, la Fédération indique que cette grève sera observée par une absence totale des employés de leur poste de travail dans toutes les banques, les établissements financiers et les compagnies d'assurance du pays, qu'il s'agisse des sièges sociaux, des directions centrales, des agences, des succursales ou de tout autre lieu de travail relevant du secteur. Les équipes de la protection civile, appuyées par des bénévoles et des agents de la direction des forêts de Jandouba, sont parvenues tard dans la nuit de samedi à dimanche à maîtriser un incendie qui s'est déclaré dans la zone de Sidi Mbarak. Le sinistre a ravagé plus d'un hectare de blé dur, près de 3 hectares de paille sèche, ainsi qu'un certain nombre d'orangers. Selon une source de la protection civile, ainsi que plusieurs sinistrés et bénévoles, les causes de l'incendie restent encore indéterminées. La région du Nord-Ouest a brillé cette année après les résultats élogieux enregistrés au niveau de la première session de l'examen du bac avec l'obtention de la meilleure moyenne sur le plan national. Le point avec notre correspondant Jamel Tibi.
1: C'est dans le gouvernorat du Kef que le meilleur résultat du bac a été enregistré grâce à la prouesse affichée par la candidate Yasmine Yahroubi du lycée pilote dans la section mathématiques avec une moyenne confortable de 20,01 sur 20. Un résultat qui en dit long sur les prouesses de cette prodige des maths et surdouée des langues qui s'est aussi dite énormément satisfaite par les prouesses qu'elle a accomplies lors de cet examen national. Elle est talonnée par l'élève Mohamed Watem du lycée pilote de Céliane qui a franchi le Rubicon avec une moyenne de 19,74 en section sciences techniques, alors que l'élève Raghed Al-Hosh du lycée Khmaïs Al-Hajri de Jandouba est venu compléter ce tableau lumineux des résultats élogieux du bac affiché au niveau de toute la région du Nord-Ouest avec une moyenne de 17,29 sur 20, marquant ainsi un véritable sursaut accompli au niveau de cet examen national. Aussi, les commissariats régionaux de l'éducation de la région s'attendent-ils à une nouvelle amélioration des résultats du bac lors de la session de contrôle qui devrait intervenir au début de la semaine prochaine.
0: 62 450 candidats à la conquête des collèges pilotes. Les épreuves du concours ont démarré aujourd'hui à travers toute la Tunisie. 62 450 élèves de la 6e année de l'enseignement de base tenteront ainsi de décrocher l'une des 3 850 places disponibles dans les établissements d'excellence. Les épreuves écrites se dérouleront sur 3 jours du 22 au 24 juin dans l'ensemble des gouvernorats du pays. L'université de Carthage franchit un cap décisif dans la sécurisation de ses titres académiques. L'établissement vient d'officialiser la mise en production globale d'une plateforme numérique de pointe exclusivement dédiée à la vérification et à la certification en ligne des diplômes universitaires. Grâce au déploiement d'une plateforme électronique unique, l'institution tunisienne sécurise ses 280 cursus d'études. Dans le monde, guerre au Moyen-Orient, l'équipe de négociation iranienne quitte la Suisse. Des discussions techniques doivent se poursuivre toute la semaine. Après la première séance de discussion avec les États-Unis en Suisse, l'Iran a fait état aujourd'hui de progrès encourageants. Une cellule de gestion des conflits pour mettre fin aux affrontements au Liban a notamment été créée. La tension commerciale et stratégique entre Pékin et Washington franchit un nouveau cap. La Chine a annoncé aujourd'hui des restrictions à l'exportation visant 10 entreprises américaines actives dans la défense, les drones, l'aérospatial, le maritime et les terres rares. Cette décision intervient en réponse à l'inscription par les États-Unis de nouvelles sociétés chinoises sur une liste noire liée aux entreprises considérées comme proches de l'armée chinoise. La guerre en Ukraine frappe désormais le cœur du système énergétique russe. Selon deux sources informées citées par Reuters, la production quotidienne d'essence en Russie a fortement reculé cette semaine après une série d'attaques de drones ukrainiens contre plusieurs raffineries majeures situées dans le centre du pays. Puis les autorités russes ont fermé temporairement ce matin les quatre principaux aéroports de Moscou après une nouvelle vague de drones ukrainiens visant la capitale russe et plusieurs régions du pays. Les restrictions ont ensuite été levées, selon les autorités de l'aviation civile russe, après une suspension provisoire des arrivées et des départs. C'était pour l'essentiel des news. Autour de midi se poursuit en compagnie de Mahdi Hawass avec notre ingénieur son Najla Trabelsi, Sofiane Benjima dans la production digitale. Restez à l'écoute.
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0: c'était Dansons de la grande Céline Dion et bien sûr un peu d'actualité concernant Céline Dion à 3 mois de son grand retour sur scène hein, en résidence mondiale à Paris. Céline Dion a discrètement fait déposer une nouvelle chanson. Et ben cette chanson s'appelle Bonjour, pardon, merci. Ce titre est le 437e référencé avec Céline Dion comme interprète. Et cette fois, ses auteurs-compositeurs sont Yacker et Renaud Rebillot. Les droits d'édition sont partagés entre Feeling, Gohan Music et Sony Music. En tout cas, voilà, je voulais vous donner un peu l'actualité de Céline Dion.
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0: Et on est avec vous dans Autour du Midi jusqu'à 13h30. Parlons un peu baccalauréat et parlons et félicitons Molka Lohichi, hein, première nationale en sciences expérimentales au bac. La candidate Molka Lohichi, elle a obtenu la première place au niveau national à l'examen du baccalauréat 2026 dans la section des sciences expérimentales avec une moyenne exceptionnelle de 19,76. Elle est issue du lycée pilote du gouvernorat de Nabeul. Et puis, selon ses déclarations, la lauréate, elle a indiqué avoir été contactée par le ministre de l'Éducation ainsi que par le délégué régional de l'Éducation à Nabeul qui lui ont présenté leurs félicitations et l'ont informé officiellement de son classement national. Sur le plan de son orientation universitaire, Molka a exprimé son intention de s'orienter vers des études de médecine et elle a toutefois précisé qu'elle prendra quand même le temps d'examiner les différentes options disponibles avant de finaliser son choix en concertation avec sa famille. Elle a aussi souligné avoir obtenu une moyenne annuelle de 18,73 et elle attribue cette réussite à un travail continu et à des années d'efforts soutenus ainsi qu'au soutien de sa famille et de son encadrement pédagogique. Comme quoi, l'effort paye, les 12h21 sur les ondes de Radio Tunisian Inter, vous êtes sur la bonne station. Tout de suite, bien sûr, Sign Your Name, suivi de Jean-Jacques Goldman avec Si j'avais, si je t'avais pas. Restez avec nous, c'est Autour de Midi.

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0: Eh oui, restez avec nous, hein, bien sûr, c'était Men at Work, restez avec nous, il est 12h41.
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0: Jusqu'à 13h30, on est avec vous tout de suite, bien sûr, votre bulletin météo, les prévisions météorologiques pour ce lundi 22 hein, sur l'ensemble du territoire tunisien au nord. Le temps sera généralement peu nuageux, à parfois partiellement voilé. Les températures maximales seront comprises entre 29 et 34 degrés sur les régions côtières et les hauteurs, avec un vent faible à modéré de secteur nord à nord-est. La mer sera peu agitée à localement. Agité. Au centre, ciel dégagé, légèrement voilé sur la plupart des régions. Les températures oscilleront entre 33 et 38 degrés avec quelques nuages passagers. L'après-midi, sur les reliefs du centre-ouest, vent faible à modéré. Au sud, temps chaud à largement ensoleillé. Les températures atteindront 38 à 42 degrés, notamment dans l'extrême sud et les zones désertiques. Le vent soufflera de secteur est à sud-est, parfois modéré avec quelques phénomènes locaux de sable. Vent généralement faible à modéré, plus soutenu près des côtes en cours de journée. Mer peu agitée à agitée sur les côtes nord et est. Voilà, en conclusion, hein, une journée estivale bien installée sur l'ensemble du pays avec une chaleur plus marquée vers le centre et surtout le sud. Pensez à vous hydrater régulièrement et à éviter les expositions prolongées au soleil durant les heures les plus chaudes de la journée. Il est 12h42, restez avec nous, c'est bien sûr autour de midi jusqu'à 13h30.

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1: Bonjour à tous, les titres du journal de 13h30, concours de la 6e, 62 450 candidats à la conquête des collèges pilotes. Concours de la 6e et de la 9e année, le recul des candidats relance le débat sur l'évaluation scolaire. Les parents d'élèves plaident pour des concours obligatoires. Vous en saurez davantage tout à l'heure. Petite enfance, le Parlement se penche sur l'encadrement des crèches et jardins d'enfants. Les inspecteurs appelés à donner leur avis sur la nouvelle loi. À Indraham, un incendie ravage des hectares de forêt à Babouche. 3 jours de grève dans les banques à partir de demain. L'UGTT appelle à une mobilisation massive. Dans le monde pour parler États-Unis-Iran, le premier cycle s'achève par le départ de la délégation iranienne après des menaces de Donald Trump. Et puis météo, le thermomètre s'emballe, la chaleur reprend du terrain aujourd'hui. Plusieurs régions tunisiennes verront les températures franchir la barre des 40 degrés Celsius sous l'effet du sirocco. Ces titres et bien d'autres vous seront développés tout à l'heure dans l'édition complète de 13h30. Elle sera signée Fedia Sohail.
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3: Après avoir affronté la guerre, peut-on conquérir la paix? Tout le monde sait qu'il est beaucoup plus difficile de faire la paix que la guerre. Après la signature de l'accord entre les deux présidents américains et iraniens, on est entré dans le dur avec une première réunion technique en Suisse entre les délégations américaines et iraniennes. Les deux délégations disent la même chose et affichent le même optimisme pour la suite. Elles ont 60 jours pour trouver une solution à tous les problèmes qui fâchent. Seulement, la première réunion a failli foirer car la délégation iranienne a quitté la salle après la publication d'un message où Trump menace de frapper l'Iran si ses alliés au Liban, à savoir le Hezbollah, continuent de causer des problèmes. Pas de réunion sur la menace, dit Téhéran. Voilà la ligne des Iraniens. J.D. Vance, le vice-président américain qui conduit la délégation américaine, et qui a toujours été contre la guerre, parle de rencontres historiques avec l'Iran et appelle à tourner la page au Moyen-Orient. Mais rien n'est facile pour revenir à une vie normale après 114 jours de guerre et de tensions. Les deux points qui constituent un obstacle à la paix, qui ne sont pas les plus épineux, demeurent le détroit d'Hormuz et la situation au Liban, deux points clés mais liés. Après les frappes israéliennes au sud du Liban, qui n'ont jamais cessé malgré l'accord de cessez-le-feu, l'Iran, à titre de représailles, a fermé le détroit, ce qui n'a pas plu à Trump, qui compte imposer une taxe américaine. Concernant le Liban, Israël ne se sent pas concerné, affirmant qu'il n'y a jamais et il n'y a pas de restrictions empêchant Israël d'agir au Liban. D'ailleurs, l'armée israélienne compte rester dans les 10 km qu'elle occupe au sud du pays. Pour les Iraniens, aucun accord ne sera signé sans un retrait total israélien du Liban, ce qui n'est pas dans l'intention d'Israël pour le moment. Le retour au calme au Liban est un prérequis pour poursuivre les négociations et arriver peut-être à un accord dans les 60 jours. Et entre-temps, ce sont les Libanais qui sont pris au piège d'une trêve introuvable. Voilà donc l'accord fragilisé, à peine signé. Israël, qui a toujours usé et abusé d'une certaine impunité, ne semble toujours pas prêt à respecter et appliquer les termes de l'accord. Mais cette fois, Israéliens et ses alliés ont affaire à un adversaire décidé à ne pas se laisser faire. Entre-temps, le compte à rebours est lancé et chaque instant compte.
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0: de bien.
1: Eh oui, c'était Enzo avec juste quelqu'un de bien. Il est 13h25.
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1: Et on est arrivé à la fin de cette belle émission Autour de Midi. Merci beaucoup pour votre fidélité ainsi que pour votre écoute. Faites attention à la chaleur extrême à l'extérieur. En tout cas, protégez-vous du soleil avec des écrans. Protégez vos enfants et hydratez-vous bien. Buvez de l'eau. Faites attention à vous et à vos proches. Voilà, on se retrouve demain, même lieu, même heure, dans Autour de Midi, de 11h jusqu'à 13h30. C'était Mehdi Hawass devant le micro. Najat Talabelsi à la réalisation technique, Sofiane Benjima à la réalisation digitale. Dans moins de 4 minutes, rendez-vous avec le journal complet préparé par la rédaction de RTCI et présenté par Fedia Souhail. Merci encore une fois. Excellent début de semaine à vous tous. Bien sûr, bon appétit si vous êtes en train de déjeuner. Et à demain. Bye bye.

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1: Le journal de 13h30 à la une de l'actualité, concours de la 6e, 62 450 candidats à la conquête des collèges pilotes à partir d'aujourd'hui. Concours de 6e et de 9e année, le recul des candidats relance le débat sur l'évaluation scolaire. Les parents d'élèves plaident pour des concours obligatoires. 3 jours de grève dans les banques à partir de demain, l'UGTT appelle à une mobilisation massive. Indraham, un incendie ravage des hectares de forêt à Babouche. Dans le monde, pour parler États-Unis-Iran, le premier cycle s'achève par le départ de la délégation iranienne après des menaces de Trump. Météo, le thermomètre s'emballe, la chaleur reprend du terrain aujourd'hui. Plusieurs régions tunisiennes verront les températures franchir la barre des 35 degrés et s'approcher localement des 40 degrés sous l'effet du Sirocco. Bonjour, le chemin vers les collèges pilotes commence ce lundi pour des milliers d'élèves tunisiens. Les épreuves du concours d'entrée au collège pilote ont démarré ce lundi à travers toute la Tunisie. Elles concernent les élèves de 6e année de l'enseignement de base, appelés à tenter leur chance pour décrocher l'une des 3850 places disponibles. 62 450 candidats à la conquête des collèges pilotes. Les épreuves écrites se poursuivront jusqu'au 24 juin dans l'ensemble des gouvernorats du pays. Selon les données du ministère de l'Éducation, les candidats représentent cette année 29% de l'ensemble des élèves inscrits en 6e année et de l'ensemble de l'enseignement de base. Le nombre des participants est toutefois en recul par rapport à la session précédente, avec une baisse de 1608 candidats par rapport à 2025. Et d'ailleurs, la baisse du nombre de candidats au concours de la 6e et de la 9e interpelle la société civile et fait craindre un recul de la rigueur de notre système éducatif. Dans ce sillage, l'association des parents d'élèves demande au ministère de tutelle de supprimer le caractère facultatif de ces examens et de les rendre obligatoires afin de mieux évaluer le niveau des élèves et de réduire le décrochage scolaire. Riyad Rida Zahrouni, président de l'association, s'est exprimé à ce sujet au micro de Zainab Fers.
2: Pour les taux de participation au 6e et au 9e, on observe la même tendance. Ça veut dire qu'on enregistre une participation de l'ordre de 20% pour le 9e, 30% pour le 6e. C'est-à-dire que les élèves qui savent qu'ils ne vont pas réussir, puisque c'est un concours, est essentiellement prévu pour l'accès au collège pilote et au lycée pilote. Donc, ils n'arrivent pas à avoir une bonne note. Donc, ils préfèrent rester chez eux que d'aller voir exactement quelle est la valeur de leur acquis en termes d'éducation. Donc pour moi, c'est un signe de la décadence de notre système éducatif. Donc pour moi, la solution, c'est de les rendre obligatoires parce que ce sont les principaux outils qui nous permettent d'évaluer notre système éducatif. Ça nous permet d'intervenir en temps presque réel. Ça veut dire si aujourd'hui on constate des différences, on va intervenir pour les réparer à partir de l'année prochaine. À défaut de cet outil d'évaluation, on autorise quelque part le passage automatique et on laisse ceux qui n'ont pas le niveau requis aller jusqu'au bout, et là on constate le décrochage scolaire et on constate les 100 000 décrocheurs, ce chiffre alarmant et catastrophique.
1: Toujours dans le cadre des concours nationaux, la région du Nord-Ouest a brillé cette année après les résultats élogieux enregistrés au niveau de la première session de l'examen du baccalauréat avec l'obtention de la meilleure moyenne sur le plan national. Le point avec notre correspondant Jamel Tibi.
3: C'est dans le gouvernorat du Kef que le meilleur résultat du bac a été enregistré grâce à la prouesse affichée par la candidate Yasmine Yahrobi du lycée pilote dans la section mathématiques avec une moyenne confortable de 20,01 sur 20. Un résultat qui en dit long sur les prouesses de cette prodige des maths et surdouée des langues qui s'est aussi dite énormément satisfaite par les prouesses qu'elle a accomplies lors de cet examen national. Elle est talonnée par l'élève Mohamed Ouattani du lycée pilote de Célienne qui a franchi le Rubicon avec une moyenne de 19,74 en section sciences techniques, alors que l'élève Raghed El-Hosh du lycée Khmeis El-Hajri de Jendouba est venu compléter ce tableau lumineux des résultats élogieux du bac affiché au niveau de toute la région du Nord-Ouest, avec une moyenne de 17,29 sur 20, marquant ainsi un véritable sursaut accompli au niveau de cet examen national. Aussi, les commissariats régionaux de l'éducation de la région s'attendent-ils à une nouvelle amélioration des résultats du bac lors de la session de contrôle qui devrait intervenir au début de la semaine prochaine.
1: Quant à Gafsa, elle figure parmi les régions les moins performantes à l'échelle nationale dans les résultats de la session principale du baccalauréat. Cette tendance préoccupante, observée depuis plusieurs années, soulève de nouveaux interrogations quant aux causes profondes du recul du niveau scolaire. Elle permet également au cœur du débat la question de la qualité de l'encadrement pédagogique et des conditions d'enseignement dans le gouvernorat. Notre correspondant dans la région, Lakhdar El-Souid, nous en dit plus.
4: Le taux national de réussite a atteint 35,57%. Le gouvernorat de Gafsa n'a malheureusement pas réussi à quitter l'auberge des Lanterniers en se classant au 24e rang national en coude à coude avec Gasserine et Jendoub, les piètres derniers de la classe. Au niveau de la circonscription, 1233 candidats ont décroché le bac sur un total de 4315, soit un taux de réussite de 28,57%, ce qui veut dire plus de 2 candidats sur 3 ont échoué ou bien se sont vus ajournés. Un résultat amer et décevant tant pour les rétoqués que pour les parents des abusés. Un scénario qui ne cesse de se répéter dans cette région depuis 8 longues années. Le mal est en nous, nous a confié un enseignant. Il est vrai que le niveau des élèves ne cesse de chuter. Également, de nombreux enseignants partagent la responsabilité avec leurs apprenants. Il faudrait commencer par faire un triage minutieux des enseignants affectés dans les classes terminales, de façon à confier le destin de nos enfants aux plus méritants sur une base de compétences, dévouement et de conscience.
1: Petite enfance, les crèches et jardins d'enfants au cœur d'une audition parlementaire. Le secteur de la petite enfance revient au centre du débat parlementaire. La commission de la santé, de la femme, de la famille, des affaires sociales et des personnes handicapées tient ce lundi une séance d'audition consacrée à l'organisation des crèches et des jardins d'enfants. Les représentants de l'association tunisienne des inspecteurs de l'enfance seront entendus dans le cadre de l'examen de la proposition de loi relative à la création de ces établissements. L'audition doit permettre de recueillir leur observation sur le texte, notamment en matière d'encadrement, de contrôle et de conditions d'ouverture. Construction irrégulière de textes examinés à l'Assemblée également. Le dossier foncier revient ce matin devant les députés. La commission de planification stratégique tient une séance de travail consacrée à l'examen de plusieurs propositions de loi. Les travaux porteront notamment sur la régularisation des bâtiments construits en violation des permis de bâtir ainsi que sur les projets réalisés dans certaines zones agricoles dont la vocation a été transformée. Ces textes visent à traiter des situations immobilières non conformes et à mieux encadrer leur régularisation. Banque et assurance, la fédération syndicale appelle à une mobilisation massive. La pression monte dans le secteur bancaire et financier à la veille de la grève générale prévue les 23, 24 et 25 juin. La fédération générale des banques, des établissements financiers et des compagnies d'assurance relevant de l'UGTT a lancé un nouvel appel à la mobilisation. Dans un communiqué, la fédération appelle l'ensemble des salariés à respecter les consignes syndicales et à participer massivement au mouvement. La grève devrait se traduire par une absence totale des employés dans toutes les banques, les établissements financiers et les compagnies d'assurance du pays, y compris les sièges sociaux, les directions centrales, les agences et les structures des banques. La fédération présente cette mobilisation comme une défense des droits syndicaux ainsi que des revendications professionnelles et sociales des salariés du secteur. Incendie à Ain Drahem, la forêt de Babouche touchée par les flammes. Les flammes ont de nouveau frappé le couvert forestier du nord-ouest. Un incendie s'est déclaré durant le week-end dans les forêts de Babouche, dans la délégation de Ain Drahem, causant des dégâts au niveau de la végétation. Selon les premières informations, le feu s'est rapidement propagé dans cette zone montagneuse du gouvernorat de Jeanne Touba, connue pour son couvert forestier dense. Les équipes de la protection civile ont été mobilisées toute la nuit, avec l'appui de plusieurs camions-citernes, afin de maîtriser l'incendie et d'éviter sa propagation vers d'autres parcelles. Les opérations se sont poursuivies jusqu'aux premières heures de la matinée. Après la découverte d'un nouveau foyer de rage à Kasserine ayant entraîné le décès d'une jeune fille, les services vétérinaires du ministère de l'Agriculture ont engagé une vaste campagne de sensibilisation et de vaccination des chiens dans la zone concernée afin de limiter les risques de contamination et d'endiguer la propagation de la maladie. Le point avec notre correspondant Jamel Tibé.
3: Les services vétérinaires du ministère de l'Agriculture, des Ressources hydrauliques et de la Pêche ont engagé des interventions sur terrain pour endiguer rapidement ce foyer à travers l'organisation d'une vaste campagne de vaccination de la population canine ou autre. Selon le chef de la division de la production animale au CRDA de Célienne, l'alerte a été donnée dans les trois gouvernorats suscités pour cerner ce foyer avec l'organisation d'une vaste campagne de vaccination dans les trois gouvernorats et des tentes de sensibilisation de la population à la nécessité de prendre les précautions nécessaires pour éviter tout risque de morsure par des animaux pouvant être atteints par la maladie de la rage, une maladie non émergente en Tunisie selon la même source, en ce qu'elle se manifeste chaque année dans certaines régions de façon accidentelle, notamment en cas de non-vaccination des animaux, particulièrement au niveau de la population canine. Des recommandations ont été aussi données à la population pour se protéger contre la maladie et prendre les mesures qui s'imposent en cas d'attaque par des chiens ou tout autre animal à travers la vaccination immédiate contre la maladie et la prise des soins y afférents.
1: Dans l'actualité internationale, au Moyen-Orient, les discussions irano-américaines se poursuivent malgré les tensions. Le dialogue avance difficilement, mais il n'est pas rompu. Le premier cycle de pourparlers entre l'Iran et les États-Unis s'est achevé en Suisse dans un climat de forte tension. Après une première séance de discussion, Téhéran a toutefois fait état de progrès encourageants malgré le départ de son équipe de négociation. Selon les éléments communiqués, les discussions techniques doivent se poursuivre tout au long de la semaine. Une cellule de gestion des conflits a également été créée pour tenter de mettre fin aux affrontements au Liban. La poursuite du dialogue reste cependant conditionnée côté iranien à l'application de plusieurs dispositions clés. Téhéran insiste notamment sur la cessation des hostilités sur tous les fronts, y compris au Liban, la levée du blocus maritime américain, le rétablissement de la navigation dans le détroit d'Ormuz, l'assouplissement des restrictions sur les exportations pétrolières iraniennes et le déblocage des avoirs gelés. Pour l'Iran, la priorité reste de vérifier les engagements liés au cessez-le-feu au Liban avant d'ouvrir la voie à un accord final sur le dossier d'Ormuz. Une avancée limitée a été approuvée. Le ministre pakistanais des Affaires étrangères a indiqué qu'aucun droit de transit ne serait appliqué aux navires traversant le détroit pendant la période de négociation de 60 jours. La tension commerciale et stratégique entre Pékin et Washington franchit un nouveau cap. La Chine a annoncé ce lundi des restrictions à l'exportation visant à 10 entreprises américaines actives dans la défense, les drones, l'aérospatiale, le maritime et les terres rares. Cette décision intervient en réponse à l'inscription par les États-Unis de nouvelles sociétés chinoises sur une liste noire liée aux entreprises considérées comme proches de l'armée chinoise. Sport, athlétisme arabe, la Tunisie porte son bilan à 19 médailles. Belle moisson pour les jeunes athlètes tunisiens à Esmaïlia. La sélection tunisienne a porté son bilan à 19 médailles au championnat arabe d'athlétisme U16 et U23 qui se poursuivent en Égypte jusqu'au 24 juin. Les Tunisiens comptent désormais 6 médailles d'or, 9 d'argent et 4 de bronze. La météo à la fin de cette édition, sirocco et hausse des températures, la chaleur s'installe. La chaleur gagne du terrain sur une grande partie du pays. Selon les prévisions de ce lundi, les températures seront en hausse sensible sous l'effet de vent de sirocco. Les maximales varient entre 30 et 35 degrés sur les zones côtières de l'Est et les hauteurs, tandis qu'elles atteindront entre 35 et 40 degrés à l'intérieur du pays. Le ciel sera passagèrement nuageux sur le nord et le centre et peu nuageux dans le sud. Le vent soufflera de secteur est, faible à modéré. La mer sera généralement assez calme, un peu agitée. Avant de vous quitter, je vous rappelle les principales informations de ce journal. Concours de la 6e, 62 450 candidats à la conquête des collèges pilotes. Concours de 6e et de 9e, le recul des candidats relance le débat sur l'évaluation scolaire. Les parents d'élèves plaident pour un déconcours obligatoire. 3 jours de grève dans les banques à partir de demain, l'UGTT appelle à une mobilisation massive. Météo, le thermomètre s'emballe, la chaleur reprend du terrain aujourd'hui. Les températures frôlent les 40 degrés. Ainsi s'achève notre édition. Merci de l'avoir suivi. Merci à Najla Trabelsi pour sa précieuse collaboration technique. La rédaction vous donne rendez-vous à 15h pour un flash d'actualité. 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
2: Bonjour à tous. 6 hectares de couverts forestiers partis en fumée à Jandouba. Un violent incendie s'est déclaré dans la nuit de dimanche à ce lundi dans la localité d'El Babouch, relevant de la délégation de Ain Draham. Outre les dégâts environnementaux, le feu a partiellement endommagé une habitation et causé la perte d'animaux d'élevage. Les unités de la protection civile restent pleinement mobilisées sur le terrain pour circonscrire les flammes avec le soutien aérien de l'armée nationale. Coup d'envoi ce lundi du concours d'entrée au collège pilote. Ils sont exactement 62 450 candidats à avoir planché sur les premières épreuves écrites de cette session 2026. Des épreuves qui se poursuivront jusqu'à ce mercredi 24 juin. L'enjeu est de décrocher l'un des 3850 sièges disponibles dans les différents établissements pilotes de la République. Le taux de réussite de la session principale du baccalauréat 2026 s'établit à 35,67% au premier niveau national, un résultat en léger recul par rapport à l'année dernière. L'organisation des parents et des élèves attribue ce fléchissement à des difficultés dites structurelles et persistantes et appelle à la mise en place d'une stratégie de réforme globale. Dans le monde, des progrès majeurs. Voilà comment le ministre des Affaires étrangères iranien Abbas Araghchi a qualifié la première séance de pourparlers entre l'Iran et les États-Unis, bouclée aux premières heures de ce lundi. Cette entrevue doit marquer le début d'un cycle pour mettre fin de manière durable à la guerre au Moyen-Orient. Le Premier ministre britannique Keir Starmer a annoncé sa démission ce matin, moins de 2 ans après son arrivée au pouvoir. La pression a été devenue immense depuis l'élection au Parlement de son rival travailliste Andy Burnham. Ce dernier pourrait devenir le 7e Premier ministre en 10 ans, une instabilité inédite dans le pays. Football, nouvelle baisse pour la Tunisie au classement FIFA. Selon la dernière actualisation publiée ce lundi par l'instance internationale, la sélection de football recule de 2 rangs pour se retrouver à la 58e place mondiale. Cette régression fait suite au second revers consécutif essuyé par le 11 national face au Japon, 4-0 pour le compte de la 2e journée de la phase de poule. La Coupe du Monde 2026 se poursuit ce lundi avec 4 affiches au programme de la 2e journée de la phase de groupe. Premier rendez-vous dès 17h, l'Argentine affronte l'Autriche. Plus tard dans la soirée à 21h, l'Irak sera opposé à l'équipe de France. La nuit sera longue pour les amateurs de ballon rond avec les 2 affiches Norvège-Sénégal à minuit avant le duel 100% arabe entre la Jordanie et l'Algérie prévu à 3h du matin. Fin de ce flash, prochain rendez-vous dans 1 heure.
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2: Bonjour à tous. Mesure d'anticipation de la CNRPS qui avance le versement des pensions de retraite pour faire face à la grève générale annoncée dans le secteur bancaire. La Caisse a entamé ce lundi les virements des allocations de juin pour les affiliés par voie bancaire, alors que les transferts postaux débuteront demain, mardi 23 juin. Cette accélération du calendrier coïncide avec le mot d'ordre de la grève générale de 3 jours annoncé à partir de demain par la Fédération des banques et des assurances relevant de l'UGT. L'huile d'olive confirme son rôle de pilier du commerce extérieur en atténuant le déficit macroéconomique du pays. Selon les indicateurs publiés ce lundi par l'Observatoire national de l'agriculture, la balance commerciale alimentaire enregistre un excédent de 943 400 000 dinars à fin mai 2026, soit un bond de 26% par rapport à l'année dernière. Cette performance sectorielle repose presque exclusivement sur les exportations d'huile d'olive qui ont généré à elle seule plus de 3 milliards de dinars de recettes sur les 5 premiers mois de l'année. Démarrage des travaux sur le terrain pour le projet de construction de l'hôpital universitaire Roi Selmen à Kairouan. C'est en tout cas ce qu'a affirmé ce lundi le ministre de la Santé, Mostafa Al-Farjani, précisant que le futur établissement de santé devrait accueillir ses premiers patients à l'horizon 2029. Ce projet d'envergure, qui a connu plusieurs années de retard administratif depuis 2027, représente un investissement de près de 420 millions de dinars. Le complexe hospitalier disposera d'une capacité initiale de 320 lits et regroupera les principales spécialités médicales et chirurgicales afin de renforcer la couverture sanitaire dans la région du centre. 6 hectares de couverts forestiers partis en fumée à Jandouba. Un violent incendie s'est déclaré dans la nuit de dimanche à ce lundi dans la localité d'El Babouche, relevant de la délégation de Ain Drahm. Outre les dégâts environnementaux, le feu a partiellement endommagé une habitation et causé la perte d'animaux d'élevage, contraignant les autorités à évacuer plusieurs riverains par mesure de sécurité. Coup d'envoi ce lundi du concours d'entrée au collège pilote. Ils sont exactement 62 450 candidats à avoir planché sur les premières épreuves écrites de cette session 2026, des épreuves qui se poursuivront jusqu'à mercredi 24 juin. L'enjeu est de décrocher l'un des 3 850 sièges disponibles dans les différents établissements pilotes de la République. Dans le monde, des progrès majeurs. Voilà comment le ministre des Affaires étrangères iranien Abbas Araghchi a qualifié la première séance de pourparlers entre l'Iran et les États-Unis, bouclée aux premières heures de ce lundi. Cette entrevue doit marquer le début d'un cycle de discussions pour mettre fin à la guerre au Moyen-Orient entre les deux parties. Les négociations organisées en Suisse doivent se poursuivre dans les prochains jours. L'accord final sera entériné par une résolution contraignante du Conseil de sécurité de l'ONU. Voilà, fin de ce flash. Prochain rendez-vous dans une heure.
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1: C'est comme congé des personnels de l'État. Avec 15 jours fériés officiels, la Tunisie figure parmi les États les plus généreux. Mais contrairement à une idée reçue, elle est dépassée par le Maroc, qui accorde 17 jours, et l'Argentine avec 19 jours fériés. La France en accorde 11, alors que le Canada et l'Allemagne se limitent à seulement 9 jours. Mais qu'en est-il du régime des congés des personnels de l'État et des établissements publics à caractère administratif, EPA? Le statut général répartit les droits aux congés en plusieurs catégories. Elles sont au nombre de 4. Les congés administratifs, les congés pour raison de santé, les congés liés à la famille et les congés sans traitement. En ce qui concerne les congés administratifs, nous en distinguons 3. Le congé de repos hebdomadaire, fixé à au moins un jour par semaine. Le congé exceptionnel, qui est accordé à plein traitement pour l'accomplissement du pèlerinage, pour une limite d'un mois, ou pour des événements familiaux, mariage, décès, ou pour participer à des stages, ou des compétitions sportives, ou syndicales. Le congé annuel de repos. Le fonctionnaire en activité a droit à un congé d'un mois à plein traitement et par année de service effectif, calculé du 1er janvier au 31 décembre. L'administration organise le calendrier des départs en congé selon les nécessités du service et donne la priorité aux agents ayant des enfants à charge.
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Bienvenue dans Dans les bacs. Vanessa Carlton, l'artiste qui a marqué toute une génération, révélée au début des années 2000 avec l'inoubliable A Thousand Miles. La chanteuse et pianiste américaine poursuit aujourd'hui un parcours beaucoup plus intimiste et artistique. Avec Veil, son dernier projet, Vanessa Carlton confirme ce virage entamé depuis plusieurs années.

Loin de la pop grand public de ses débuts, elle propose ici un univers sonore plus épuré, presque cinématographique, où le piano reste au cœur de la composition, mais s'entoure de textures délicates et aériennes.

L'album se présente comme une œuvre introspective, explore aussi des thèmes profonds. Le temps qui passe, la mémoire, la maternité, mais aussi la transformation personnelle. On y retrouve cette écriture sensible et élégante qui caractérise désormais l'artiste, avec des mélodies minimalistes et une voix toujours aussi douce, mais plus affirmée.

Ce projet s'inscrit aussi dans la continuité de ses collaborations artistiques exigeantes. Ces dernières années, Vanessa Carlton a travaillé avec des producteurs et musiciens issus de la scène alternative, cherchant à s'éloigner des standards commerciaux pour privilégier une approche plus artisanale de la musique.

Avec Veil, Vanessa Carlton ne cherche pas à renouer avec le succès, elle assume pleinement une trajectoire artistique plus discrète, mais profondément sincère. Un album qui se découvre dans le calme, presque en tête-à-tête, et qui confirme que certains artistes traversent le temps en évoluant sans jamais se trahir.

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2: Bonsoir à tous. Coup d'envoi ce lundi du concours d'entrée au collège pilote. Ils sont exactement 62 450 candidats à avoir planché sur les premières épreuves écrites de cette session 2026. Des épreuves qui se poursuivront jusqu'à mercredi 24 juin. L'enjeu est de décrocher l'un des 3850 sièges disponibles dans les différents établissements pilotes de la République. Mesure d'anticipation de la CNRPS qui avance le versement des pensions de retraite pour faire face à la grève générale annoncée dans le secteur bancaire. La Caisse a entamé ce lundi le versement des allocations de juin pour les affiliés par voie bancaire, alors que les transferts postaux débuteront demain mardi 23 juin. Cette accélération du calendrier coïncide avec le mot d'ordre de grève générale de 3 jours annoncé à partir de demain par la Fédération des banques et des assurances relevant de l'UGTT. Démarrage des travaux sur le terrain pour le projet de construction de l'hôpital universitaire Le Roi Salmane à Kérouan. C'est en tout cas ce qu'a affirmé ce lundi le ministre de la Santé, Mostafa El-Ferjani, précisant que le futur établissement de santé devrait accueillir ses premiers patients à l'horizon 2029. Ce projet d'envergure, qui a connu plusieurs années de retard administratif depuis 2017, représente un investissement de près de 420 millions de dinars. L'huile d'olive confirme son rôle de pilier du commerce extérieur en atténuant le déficit macroéconomique du pays. Selon les indicateurs publiés ce lundi par l'Observatoire national de l'agriculture, la balance commerciale alimentaire enregistre un excédent de 943 400 000 dinars à fin mai 2026, soit un bond de 26,5% par rapport à l'année dernière. Cette performance sectorielle repose presque exclusivement sur les exportations d'huile d'olive qui ont généré à elle seule près de 3 milliards de dinars de recettes. Dans le monde, des progrès majeurs. Voilà comment le ministre des Affaires étrangères iranien Abbas Araghchi a qualifié la première séance de pourparlers entre l'Iran et les États-Unis bouclée aux premières heures de ce lundi. Cette entrevue doit marquer le début d'un cycle pour mettre fin de manière durable à la guerre au Moyen-Orient. Les négociations organisées à Bürgenstock en Suisse doivent se poursuivre dans les prochains jours. L'accord final sera entériné par une résolution contraignante du Conseil de sécurité de l'ONU. Le Premier ministre britannique Keir Starmer a annoncé sa démission ce lundi, moins de 2 ans après son arrivée au pouvoir. La pression était devenue immense depuis l'élection au Parlement de son rival travailliste Andy Burnham. Ce dernier pourrait devenir le 7e Premier ministre en 10 ans, une instabilité inédite dans le pays. En football, nouvelle baisse pour la Tunisie au classement FIFA. Selon la dernière actualisation publiée ce lundi par l'instance internationale, la sélection nationale de football recule de 2 rangs pour se retrouver à la 58e place mondiale. La Coupe du Monde 2026 se poursuit ce lundi avec 4 affiches au programme de la 2e journée de la phase de groupe. Premier rendez-vous dès 17h. L'Argentine affronte en ce moment même l'Autriche. Plus tard dans la soirée, à 21h, l'équipe de France sera opposée à l'Irak. La nuit sera longue pour les amateurs de ballon rond avec les 2 affiches Norvège-Sénégal à minuit, avant le duel 100% arabe entre la Jordanie et l'Algérie, prévu à 3h du matin. Ça sera tout pour ce flash. Prochain rendez-vous à 18h.
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Bonsoir, bonsoir. 17h05 sur les ondes de Radio Tunis, chaîne internationale, en ce lundi 22 juin 2026. En plein été, la canicule qui s'installe tout doucement. On verra tout à l'heure un petit point météo pour savoir où est-ce qu'on en est toute cette semaine et comment on va se préparer, que ce soit pour travailler ou pour sortir ou pour aller à la plage. Donc il y a des précautions dans tous les cas à prendre. Cet après-midi, je suis en compagnie de Faisal Haleli à la réalisation. C'est la Wekhad du côté micro et en direct du studio de RTCI pour vous accompagner. Comme c'est l'été, on privilégie plus la musique et quelques aussi infos par-ci par-là de l'actualité, des idées de sortie, pourquoi pas l'agenda culturel évidemment, et ce sera dans quelques minutes. Mais pour tout de suite, on commence avec les Coldplay, A Sky Full of Stars. Et quand le ciel est clair et sans nuages, on voit bien les étoiles dont nous parle le groupe Coldplay. C'est Céline Dion qui régale juste avant les Coldplay. Treat her like a lady. C'est vrai qu'on devrait plutôt commencer par ça. Comment traiter une femme comme une lady. Le sky full of stars, ce sera tout à l'heure.

0: With or Without You, Stirring Up My Heart, c'était là l'NSYNC sur RTCI, 17h18 minutes, pardon, et le temps d'un petit point météo pour le reste de la semaine. Petite, on va dire, bonne nouvelle, aujourd'hui aura été la journée la plus chaude de la semaine. Voilà, on va aller petit à petit avec des températures de plus en plus, enfin plus, de plus en plus fraîches et de moins en moins importantes. Donc à partir de demain, ce sera 2 degrés en moins. Donc on sera entre 22 et 35 degrés pour les maximales, soleil au beau fixe, alors par contre toute la semaine, donc pas de pluie en vue, pas de ciel nuageux en vue, ce sera toute la semaine ensoleillé avec des températures entre 22 et aller pour les maximales, ce sera aux alentours de 34 et 35 degrés jusqu'à dimanche. Voilà, un peu plus basse qu'aujourd'hui, on va dire, et on va maintenir ça jusqu'à la fin de la semaine. 17h et 19 minutes sur nos ondes. La musique se poursuit.
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0: La petite pause musicale house avec Adam Port et Anchor Point, deux morceaux qu'on aime bien et qu'on

0: 17h36 minutes sur nos ondes, la musique se poursuit bien sûr, et pour rester un petit peu dans ce monde, dans ce move, je propose un rendez-vous le 3 juillet prochain, c'est Toi Sonore qui revient dans une deuxième édition avec Kabylie, Minoc, ça se passe à l'Institut français de Tunisie, et donc c'est la deuxième fois, donc puisqu'il y a eu une première soirée déjà qui a eu beaucoup de succès avec l'association Mouge, et là les Toi Sonore viennent pour cette deuxième soirée avec cette fois-ci le duo parisien Kabylie Minogue pour un set enflammé aux influences méditerranéennes. Je sais qu'on aime ça. Alors, entre l'Algérie, la France et le Liban, pour ceux qui ne connaissent pas Kabylie Minogue, il compose une musique qui est un tissage entre les rythmes orientaux et l'énergie de la trance des années 90. Comment ça s'est passé? Ils ont été révélés par une boiler room enflammée au Bikini à Toulouse et applaudis sur les plus grandes scènes. On peut nommer Nuit Sonore, Cabaret Sauvage, l'Institut du Monde Arabe ou encore le Grand Palais. Donc ce duo-là, il s'est imposé comme un des groupes les plus stimulants de la scène électronique actuelle. Alors si vous avez envie de les voir, ça se passe à partir, je pense, de 21h. Non, de 20h. Le spectacle commence à 20h, mais il y a une première partie. Première partie assurée par HS, le DJ producteur et fondateur du collectif TN Techno Community, spécialiste de la hard bounce et de la trance techno que probablement certains d'entre vous ont pu entendre au Step Club, dans des endroits au studio B52 par exemple à Tunis ou sur le toit de l'IFT aussi il n'y a pas plus tard que le 5 juin dernier pour un set qui était des plus énergisants. Voilà donc pour toute la programmation, c'est de 20h à minuit, c'est à l'IFT et vous pouvez avoir toutes les informations nécessaires en allant sur les pages ou les réseaux sociaux de l'Institut français. 17h38, la musique se poursuit sur nos ondes.
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Aujourd'hui, Guillaume de Rubukis. Nous avons consacré les deux émissions précédentes à deux voyageurs européens qui ont devancé Marco Polo et son fameux voyage en Orient. Le premier, Benjamin de Tudèle, a traversé l'Orient avant d'atteindre l'Inde, l'Afghanistan et l'actuel Ouzbékistan. Le second est le franciscain, Jean Duplan de Carpin ou Carpini, a été envoyé par le pape Innocent IV en ambassade dans la cour de l'empereur des Mongols, Kouiné, en Asie centrale. Le troisième de ces grands voyageurs est également un moine mineur nommé Guillaume de Rubukis. Belge d'origine, il a été également envoyé en mission auprès des habitants du territoire situé entre le Don et la Volga. Voici dans quelles circonstances se passa cette mission. À cette époque, c'est-à-dire au milieu du XIIIe siècle, Saint-Louis combattait les musulmans en Syrie, alors que les Mongols le font en Perse. Ayant entendu dire que le prince mongol Erkaltay s'est converti au christianisme, Saint-Louis charge le moine Rubukis de prendre contact avec ce dernier en vue d'une éventuelle alliance. Au mois de juin 1253, Rubukis s'embarque pour Constantinople et de là, il atteint l'embouchure du Don sur la mer d'Azov. Arrivés chez les Tartares, les envoyés du roi de France sont d'abord maltraités. Mais, sur la présentation de leurs lettres, le gouverneur, Zagatal, leur fournit des chariots, des bœufs et des chevaux pour le voyage. Sur la route, ils rencontrent toute une communauté nomade habitant des chariots ambulants dans laquelle ils demeurent un moment. Puis ils se dirigent vers l'est, à partir de l'extrémité de la mer d'Azov, en longeant un désert aride, sans arbres, appelé le pays de Corman, déjà traversé plus au nord par le moine Carpini. Après un voyage fatigant de 2 mois, ils parviennent au camp du prince Sartak, établi sur les rives de la Volga. Là est la cour du prince, fils de Beatou Khan, dont chacune des 6 femmes possède un palais et 200 chariots, dont quelques-uns longs de 20 pieds, s'entraînés par des attelages de 22 bœufs. Sartak reçoit les envoyés du roi de France avec beaucoup d'affabilité et leur fournit tout ce dont ils ont besoin. Se présentant revêtus de leurs habits sacerdotaux, Rubukis et ses compagnons portent une Bible, un crucifix et un encensoir, cherchant ainsi à vérifier si le prince était réellement chrétien. Mais ce dernier ne réagit pas à cette mise en scène et invite Rubukis à se rendre à la cour de son père. Le moine traverse alors le territoire des tribus musulmanes entre le Don et la Volga, avant d'arriver au camp du roi, situé au bord du fleuve. La même cérémonie s'y reproduit devant le Khan, mais Beatou préfère envoyer les ambassadeurs à Karakorum, à la cour de Mangou le Grand Khan. Rubukis reprend alors la route pour franchir le pays des Bashkirs et la terre des Ouïghours, avant d'atteindre la capitale, Karakorum, ville qu'il décrit comme sainte de murailles de terre, percé de 4 portes et comportant 2 mosquées et 1 église. Profitant de l'absence du grand Khan, Rubukis consacre son temps à l'étude des peuples de la région, dont les Tangours, éleveurs de yaks et les Tibétains. Les émissaires partent ensuite à la recherche du grand Khan dans sa résidence située au-delà des montagnes qui s'élèvent dans la partie nord de la contrée. Ils finissent par rencontrer le souverain dans sa cour, entouré de faucons et vêtu d'une fourrure brillante et tachetée, comme celle d'une panthère des neiges. Rubukis passe plusieurs jours à la cour de Mangou Khan et y rencontre des prisonniers européens, bien traités, employés à la fabrication des armes et à l'exploitation des mines. Après plusieurs audiences que lui donne le grand Khan, Rubukis obtient la permission de partir. Il revient donc à Karakorum, où il recueille des documents intéressants sur les Chinois et leur civilisation. Puis, quittant la capitale des Mongols, il reprend le chemin qu'il avait parcouru. Arrivé à Astrakhan, il descend au sud, entre en Syrie, qu'il traverse pour s'embarquer au port de Kursh et retourner dans sa patrie. C'est ainsi qu'après Benjamin de Tudèle et Carpini, Rubukis ouvre la voie au XIIIe siècle au plus illustre voyageur européen de cette époque, le Vénitien Marco Polo.

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2: 18h sur les ondes de Radio Tunis, chaîne inter, un flash de l'actualité. Bonjour, le ministre de la Santé a assuré aujourd'hui que son département assure en permanence le suivi de la situation sanitaire et environnementale pour protéger la santé des citoyens et des vacanciers lors d'une plénière au Conseil national des régions et des districts. Mosfal Fajeni a souligné que les services de santé publique avaient prélevé 7551 échantillons d'eau de mer afin de les soumettre à des analyses de laboratoire. La CNRPNS annonce le versement à partir d'aujourd'hui des pensions de retraite pour le mois de juin 2026. Cette opération concerne les virements bancaires en raison de la grève générale annoncée dans le secteur bancaire. La CNRPS précise que les pensions de retraite pour le mois de juin seront versées à partir de demain mardi concernant les transferts postaux. Le président de l'Association tunisienne des parents et des élèves, Eva Zahouni, a estimé que les résultats de la session principale du baccalauréat sont en recul par rapport à l'année dernière. Il a appelé à la mise en place d'une stratégie de réforme du système éducatif dès les premières étapes de la scolarité, à travers le renforcement des acquis fondamentaux des élèves en lecture, en écriture et en calcul, afin de réduire le décrochage scolaire. Une avancée majeure dans le paysage universitaire tunisien, l'université Tunis El Manaa a annoncé l'ouverture à partir de la prochaine rentrée universitaire de la licence nationale BioExplore, c'est-à-dire bioinformatique et exploration des données du vivant. Il s'agit de l'une des premières formations de licence en Tunisie à intégrer de manière structurée les sciences du vivant, l'informatique, la science des données et l'intelligence artificielle. Elle répond concrètement aux besoins croissants des secteurs de la santé numérique, des biotechnologies, de la génomique, de l'agriculture de précision et de la recherche biomédicale. Actualité dans le monde, le vice-président américain J.D. Vance a affirmé aujourd'hui que les pourparlers entre l'Iran et les États-Unis ont permis d'établir des bases très solides en vue d'un accord final. Ces pourparlers ont été tenus hier dimanche en Suisse pour mettre fin à la guerre au Moyen-Orient. Le trafic maritime dans le détroit d'Ormuz se poursuit à un rythme plus soutenu qu'avant l'accord entre l'Iran et les États-Unis, et ce malgré l'annonce samedi par Téhéran d'une nouvelle fermeture de ce passage stratégique. Selon des plateformes de suivi maritime, une vingtaine de navires ont franchi aujourd'hui le détroit. Et les cours de pétrole ont reculé nettement aujourd'hui après que les États-Unis ont annoncé avoir suspendu pour 2 mois leurs sanctions visant le pétrole iranien. Canicule en France, plusieurs records absolus de chaleur ont été battus aujourd'hui dans l'ouest de l'Hexagone, dans des villes comme Rennes, Angers ou encore Bordeaux, où le mercure a dépassé les 40 degrés. Le Premier ministre français présidera demain matin une nouvelle cellule interministérielle de crise sur la canicule. Football, la Coupe du Monde se poursuit avec 4 affiches au programme de la 2e journée de la phase de groupe. Le premier rendez-vous oppose en ce moment l'Argentine à l'Autriche. Plus tard dans la soirée à 21h, l'équipe de France sera opposée à l'Irak. La nuit sera longue pour les amateurs du ballon rond avec les 2 affiches Norvège-Sénégal à minuit. Avant le duel 100% arabe entre la Jordanie et l'Algérie, ce sera vers 3h du matin. Voilà, ne quittez pas, je vous retrouve à 19h pour une édition complète du journal. Restez à l'écoute.
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3: Bonjour à toutes et à tous. J'ai le plaisir de vous retrouver avec la complicité de Nawel Saidi pour la chronique « Au jour le jour ».
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3: découvrons aujourd'hui un acteur et réalisateur de cinéma américain qui avait tourné l'un de ses films en Tunisie en tant que réalisateur avec Ramon Navarro, notamment dans le rôle principal. Ce film s'intitule « L'Arabe » et dans ce film, on explique que la fille de Albert Samama Chikli, fondateur du cinéma tunisien, avait joué un petit rôle et avait tapé dans l'œil en quelque sorte de Rex Ingram qui voulut l'emmener à Hollywood. Rex Ingram tourna donc en 1924 un film intitulé « L'Arabe » en Tunisie. Le réalisateur né en 1895 décédera en 1969 et reste inscrit dans le grand livre de l'histoire du cinéma en Tunisie.
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3: Nous allons nous intéresser aujourd'hui à l'expression « Na'met Rabbi », autrement dit la nourriture que Dieu nous a donnée. La nourriture que Dieu nous a donnée qui désigne le blé, qui désigne toutes les céréales et qui désigne également le pain. Cette expression « Na'met Rabbi » revient souvent dans les conversations et puis on voit toujours ce geste reproduit par les Tunisiens, de quelque âge qu'ils soient, qui lorsqu'ils se trouvent confrontés à un petit morceau de pain qui serait tombé par terre, eh bien, ils ramassent, le mettent à l'abri, parfois embrassent même ce pain, cette Na'met Rabbi, et justement vouent un culte véritable à ces céréales. Na'met Rabbi, une expression très tunisienne, Na'met Rabbi, une expression que nous utilisons au jour le jour.
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3: Dar al-Harka n'est autre que la partie d'une maison traditionnelle ou d'un palais traditionnel où le travail est effectué. L'intendance en quelque sorte, la logistique également. Dans toutes les maisons et palais de la Médina de Tunis, vous trouverez une partie à part où l'on peut d'ailleurs entrer directement qui se nomme Dar al-Harka. Dar al-Harka, là où le travail est accompli, là où se trouvent les cuisines, où se trouvent tous les lieux communs de la maison. Dar al-Harka, qui est un élément indissociable de la maison traditionnelle. À bientôt sur RTCI, en vous invitant à cueillir le jour nouveau qui se présente.
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C'est de Qatraya, bien sûr, vous l'avez reconnu. Et une chanson emblématique, bien sûr, qui dure bik dahr yam ziena. C'est de Qatraya, né en 1920 à Kairouan et décédé en 2003. C'était un musicien et un chanteur tunisien reconnu, bien sûr, de tous, avec un long parcours, on va dire, puisqu'il a fait partie des artistes qui ont fréquenté le café Tahta Sour, lieu de rendez-vous de grands poètes de la musique tunisienne. Il a été également partie intégrante de la radio tunisienne et responsable du service musical. Il a intégré donc Radio Tunis avec Abdelrazak Karabakh, qui lui avait écrit à l'époque la première d'une série de chansons composées par les meilleurs paroliers du moment. Et c'est comme ça que sa carrière s'est, on va dire, envolée. Il a donné pas mal de concerts, notamment en compagnie de Saliha. Aussi, il a fait partie de la troupe de la Rachidea à partir de 1975, donc

18h27 minutes sur nos ondes. Un petit retour sur l'actualité de ce week-end dernier. C'était principalement les résultats du baccalauréat 2026. Donc déjà, on profite pour dire félicitations à toutes celles et à tous ceux qui ont décroché leur diplôme du baccalauréat. Bon courage à celles et ceux qui vont passer le contrôle. Et puis, bon courage et bonne chance pour ceux, celles et ceux qui vont reprendre ça l'année prochaine. Et ce n'est qu'une partie remise, on va dire ça comme ça. Mais maintenant, un petit point sur le taux de réussite qui a été largement critiqué par rapport aux années précédentes avec, et par rapport aux autres pays également où les pourcentages de réussite atteignent jusqu'à 60 et 70%. Chez nous, cette année, nous avons 35,67% pour la session principale du baccalauréat 2026. Et selon le président de l'Association tunisienne des parents et des élèves, la TUP, ce chiffre est en recul déjà par rapport à l'année précédente en Tunisie. Donc il y a une baisse déjà qui touche la quasi-totalité des délégations régionales de l'éducation. L'année dernière, on était à 37,08% et cette année, comme je l'ai dit, on est à 35,67%. Beaucoup d'explications et beaucoup de propositions. L'échec scolaire, bien sûr, un phénomène national, des degrés variables. Le président de cette association a parlé, dit que voilà, l'ensemble des gouvernorats du pays sont confrontés à des niveaux bien sûr différents, à des difficultés liées à l'échec scolaire. Donc ça, c'est un problème à traiter. Il y a aussi un appel, d'ailleurs, qui est là depuis quelques années déjà, un appel à réformer le système dès les premières années. Donc ça veut dire dès le primaire, à réformer le système éducatif dès les premières étapes de la scolarité. Un renforcement nécessaire des acquis fondamentaux des élèves en lecture, en écriture, en calcul, en langue. Tout ça donc doit être pris en considération. La réforme est on ne peut plus primordiale ces dernières années. À rappeler bien sûr qu'on a près de 100 000 abandons scolaires précoces par an sur toute la Tunisie, et voire même plus, parce que ce chiffre, je pense, il date déjà de quelques années. Et plus de 4% des enfants qui sont hors du système éducatif et ils sont âgés entre 6 et 16 ans. Donc, bravo pour et félicitations pour celles et ceux qui ont décroché leur diplôme du baccalauréat, mais c'est aussi un moment de réflexion. Comment faire un moment de réflexion sur notre foot et sur la manière et la politique de gérer l'équipe nationale, mais c'est aussi le moment de faire un petit focus aussi sur notre système éducatif afin d'ajuster, de sauver ce qu'il y a à sauver et d'avoir, on l'espère, pour les prochaines années, des résultats et des taux de réussite qui dépassent largement ce 35,67%. 18h30 sur RTCI. On va quand même pas profiter pour une petite pointe de félicitations et de good vibes. On va pas rester sur ça. Donc mabrouk, mabrouk à toutes celles et à tous ceux qui viennent d'avoir leur baccalauréat. C'est Rami Ayesh qui vous le dit.

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2: Sur les ondes de Radio Tunis, chaîne inter, le journal présenté aujourd'hui par Mohamed Ali Shaib. Au sommaire de cette édition, le plan de développement 2026-2030 soumis aux commissions permanentes de l'ARP pour examen avant l'adoption en plénière. 1000 médecins quittent la Tunisie chaque année et plus de 45 000 ingénieurs ont quitté le pays au cours des 10 dernières années. L'ordre des médecins et l'ordre des ingénieurs appellent à arrêter l'hémorragie de nos compétences. La numérisation du système de santé passe à la vitesse supérieure. Chaque citoyen tunisien se verra attribuer avant la fin de l'année en cours un identifiant sanitaire national unique. Objectif, faciliter le parcours de soins. Grève générale de 3 jours à partir de demain dans les banques et les assurances. La partie syndicale évoque l'échec des tentatives visant à reprendre les négociations. Et dans le monde, le vice-président américain évoque des bases très solides en vue d'un accord final dans 60 jours avec l'Iran. Madame, Monsieur, bonsoir. Le bureau de l'ARP a examiné aujourd'hui un projet de loi relatif à l'approbation du plan de développement 2026-2030. Il a décidé de transmettre le texte à l'ensemble des commissions permanentes. Ce projet de loi sera étudié et les documents qui l'accompagnent seront examinés dans le cadre de séances conjointes. Ces travaux donneront lieu à un rapport de synthèse qui sera présenté au bureau puis transmis à la séance plénière conformément aux procédures en vigueur. Le bureau du Parlement a également examiné 2 propositions de loi présentées par un groupe de députés et a décidé de les transmettre aux commissions compétentes. Il s'agit d'une proposition de loi relative à l'organisation du travail indépendant et aux moyens de paiement électronique en Tunisie. Il s'agit également d'une proposition de loi relative à la création de la municipalité de l'Haïaïa. Arrêter l'hémorragie de nos compétences. Lors d'une séance d'audition de l'Ordre des médecins et de l'Ordre des ingénieurs à l'ARP, l'Ordre des médecins a indiqué qu'environ 1000 médecins quittent la Tunisie chaque année. Il a également signalé que de nombreux cabinets médicaux privés sont en train de fermer. L'Ordre des médecins a appelé à la mise en œuvre rapide de solutions pour sauver le secteur de la santé. Pour sa part, l'Ordre des ingénieurs a révélé que plus de 45 000 ingénieurs ont quitté la Tunisie au cours des 10 dernières années, ce qui représente quelque 42% des ingénieurs inscrits à l'Ordre. Il a ajouté qu'un nombre croissant d'ingénieurs disposant d'une expérience comprise entre 15 et 20 ans ont également commencé à immigrer au cours des 2 dernières années. Le président de l'Ordre des ingénieurs a appelé à l'adoption d'une stratégie nationale visant à encourager le retour des ingénieurs en Tunisie. 6 hectares de couverts forestiers ont été détruits dans l'incendie qui s'est produit dans la nuit dernière dans la localité d'El Babouche, dans la délégation de Ind Arm à Jendouba. Une maison a également été partiellement endommagée et des animaux d'élevage tués. Les unités de la protection civile, appuyées par des bénévoles et des agents de la direction des forêts de Jendouba, ont mené d'intenses efforts pour maîtriser le feu. Un hélicoptère militaire a également été déployé pour éteindre l'incendie. Les causes de l'incendie restent encore indéterminées. Toutefois, des informations préliminaires laissent penser que le feu pourrait avoir été provoqué par des résidus de récolte alors qu'une moissonneuse-batteuse était en activité sur les lieux. Quelque 62 450 élèves participent à partir d'aujourd'hui et sur 3 jours au concours de la 6e année. Ils convoitent les 3 850 places ouvertes dans les collèges pilotes. Le nombre de candidats représente 29% de l'ensemble des élèves inscrits en 6e année de l'enseignement de base, soit une baisse de 1608 candidats par rapport à 2025. Les résultats de ce concours seront annoncés le 10 juillet prochain. La baisse du nombre de candidats candidats au concours de la 6e ainsi que la 9e année interpelle la société civile et fait craindre un recul de la rigueur de notre système éducatif. L'association tunisienne des parents d'élèves appelle le ministère de tutelle à supprimer le caractère facultatif de ces examens et à les rendre obligatoires afin de mieux évaluer le niveau des élèves et de réduire le décrochage scolaire. Iva Zahouni, président de l'Association tunisienne des parents d'élèves, au micro de Zainab Fès.
3: Pour les taux de participation de la 6e et de la 9e, on observe la même tendance. Ça veut dire qu'on enregistre une participation de l'ordre de 20% pour la 9e, 30% pour la 6e. C'est-à-dire que les élèves qui savent qu'ils ne vont pas réussir, puisque c'est un concours, est essentiellement prévu pour l'accès au collège pilote et au lycée pilote. Donc, ils n'arrivent pas à avoir une bonne note. Donc, ils préfèrent rester chez eux que d'aller voir exactement quelle est la valeur de leur acquis en termes d'éducation. Donc pour moi, c'est un signe de la décadence de notre système éducatif. Donc pour moi, la solution, c'est de les rendre obligatoires parce que ce sont les principaux outils qui nous permettent d'évaluer notre système éducatif. Ça nous permet d'intervenir en temps presque réel. Ça veut dire si aujourd'hui on constate des défaillances, on va intervenir pour les réparer à partir de l'année prochaine. À défaut de cet outil d'évaluation, on autorise quelque part le passage automatique et on laisse ceux qui n'ont pas le niveau requis aller jusqu'au bout, et là on constate le décrochage scolaire et on constate les 100 000 décrocheurs, ce chiffre alarmant et catastrophique.
2: Le président de l'Association tunisienne des parents et des élèves, Eva Zahouni, a également estimé que les résultats de la session principale du baccalauréat 2026 sont en recul par rapport à l'année dernière, 35,67% cette année contre 37,08% l'année dernière. Il a appelé à la mise en place d'une stratégie de réforme du système éducatif dès les premières étapes de la scolarité, à travers le renforcement des acquis fondamentaux des élèves en lecture, en écriture et en calcul, afin de réduire le décrochage scolaire. Une avancée majeure dans le paysage universitaire tunisien, l'université Tunis Lmana a annoncé l'ouverture à partir de la prochaine rentrée universitaire de la licence nationale BioExplore, c'est-à-dire bioinformatique et exploration des données du vivant. Il s'agit de l'une des premières formations de licence en Tunisie à intégrer de manière structurée les sciences du vivant, l'informatique, la science des données et l'intelligence artificielle. Cette nouvelle spécialité répond concrètement aux besoins croissants des secteurs de la santé numérique, des biotechnologies, de la génomique, de l'agriculture de précision et de la recherche biomédicale. Le ministre de la Santé a annoncé aujourd'hui que les travaux sur le terrain pour le projet de construction de l'hôpital universitaire Roi Selmane à Kairouan ont bien démarré. Lors d'une séance plénière au Conseil national des régions et des districts, Mostafa Jani a précisé que le futur établissement de santé devrait accueillir ses premiers patients à l'horizon 2029. Ce projet d'envergure représente un investissement de 420 millions de dinars. Il disposera d'une capacité initiale de 320 lits et regroupera les principales spécialités médicales et chirurgicales. Le ministre de la Santé a en outre annoncé que chaque citoyen tunisien se verra attribuer avant la fin de l'année en cours un identifiant sanitaire national unique dans le cadre de la numérisation du système de santé. Mostafa Jani a précisé que le ministère a attribué à ce jour plus de 15 000 identifiants sanitaires. Ceci permettra à terme de centraliser les données de santé des citoyens et de faciliter le parcours de soins et la prise en charge des patients dans les différents établissements de santé. Le ministre a également évoqué le lancement prochain du portail national citoyen de santé, portail donc baptisé Notre Santé. Ce portail constituera un espace numérique unifié permettant à chaque citoyen d'accéder à son dossier de santé électronique et de consulter ses différentes données de santé à l'aide de son identifiant sanitaire. En ce qui concerne les ressources humaines, le ministère de la Santé poursuit la mise en œuvre du programme de recrutement programmé portant sur 4000 postes. Mostafa Jani a précisé que 50% de ce programme a déjà été réalisé à ce jour. La CNRPS annonce le versement à partir d'aujourd'hui des pensions de retraite pour le mois de juin 2026. Cette opération concerne les virements bancaires en raison de la grève générale annoncée dans le secteur bancaire. La CNRPS précise que les pensions de retraite pour le mois de juin seront versées à partir de demain concernant les transferts postaux. Cette accélération du calendrier coïncide avec le mot d'ordre de grève générale de 3 jours annoncé à partir de demain par la fédération, par la fédération des banques et des assurances relevant de l'UGTT. La partie syndicale a évoqué l'échec de toutes les tentatives visant à reprendre les négociations. Actualité dans le monde, le vice-président américain J.D. Vance a affirmé aujourd'hui que les pourparlers entre l'Iran et les États-Unis ont permis d'établir des bases très solides en vue d'un accord final. Cette première session de pourparlers a été tenue hier en Suisse pour mettre fin à la guerre au Moyen-Orient. Elle a permis, selon J.D. Vance, donc de se mettre d'accord sur une feuille de route afin de conclure dans les 60 jours un accord définitif. J.D. Vance s'est également félicité du fait que l'Iran ait accepté d'inviter à nouveau les inspecteurs de l'Agence internationale de l'énergie atomique sur son territoire. Il a estimé qu'il s'agit là d'un premier pas vers l'arrêt définitif du programme d'armement nucléaire iranien. Des négociations vont toutefois se poursuivre au niveau technique. Le trafic maritime dans le détroit d'Ormuz se poursuit à un rythme soutenu malgré l'annonce par Téhéran d'une nouvelle fermeture de ce passage stratégique. Selon des plateformes de suivi maritime, une vingtaine de navires ont franchi aujourd'hui le détroit. De leur côté, les cours du pétrole ont nettement reculé aujourd'hui après que les États-Unis ont annoncé avoir suspendu pour 2 mois leurs sanctions visant le pétrole iranien. Le prix du baril de Brent a chuté de 3,7% pour s'échanger à $77.59 le baril. Canicule en France. Plusieurs records absolus de chaleur ont été battus aujourd'hui dans l'ouest de la France, dans des villes comme Rennes, Angers ou encore Bordeaux, où le mercure a dépassé les 40 degrés Celsius. Le Premier ministre français présidera demain matin une nouvelle cellule interministérielle de crise sur la canicule. Sport, la Coupe du Monde se poursuit avec 4 affiches au programme de la 2e journée de la phase de groupe. Le premier rendez-vous oppose en ce moment l'Argentine à l'Autriche. À l'issue de la première mi-temps, l'Argentine menait 1-0. Plus tard dans la soirée à 21h, l'équipe de France sera opposée à l'Irak. La nuit sera longue pour les amateurs du ballon rond avec les 2 affiches Norvège-Sénégal à minuit avant le duel 100% arabe entre la Jordanie et l'Algérie. Ce sera vers 3h du matin. Voilà, c'est la fin de ce journal. Mais avant de vous quitter, un rappel de ses principaux titres. Le bureau de l'ARP transmet le plan de développement 2026-2030 à l'ensemble des commissions permanentes du Parlement pour examen avant donc son adoption en plénière. 1000 médecins quittent la Tunisie chaque année et plus de 45 000 ingénieurs ont quitté le pays au cours des 10 dernières années. L'ordre des médecins et l'ordre des ingénieurs appellent à arrêter l'hémorragie de nos compétences. La numérisation du système de santé passe à la vitesse supérieure. Chaque Tunisien se verra attribuer avant la fin de l'année un identifiant sanitaire national unique. Objectif, faciliter le parcours de soins. Et grève générale de 3 jours à partir de demain dans les banques et les assurances. La partie syndicale évoque l'échec des tentatives visant à reprendre les négociations. Voilà, point final à ce journal. Merci d'avoir été des nôtres. Je vous retrouve à 20h pour un flash de l'actualité. Restez à l'écoute.

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2: Vous êtes toujours à l'écoute de Radio Tunis, chaîne Inter, et les 20h, le point de l'actualité. Bonsoir. Trois jours sans banque, la Fédération Générale des Banques, des Établissements Financiers et des Assurances relevant de l'UGTT a annoncé le maintien de la grève sectorielle de trois jours dans les banques et les assurances. Cette grève aura lieu à partir de demain et jusqu'à jeudi 25 juin. La partie syndicale invoque l'échec de toutes les tentatives de relance du dialogue social avec le Conseil bancaire et financier ainsi que la Fédération tunisienne des assurances. La Tunisie a perdu plus de 45 000 ingénieurs au cours de la dernière décennie, soit près de 42% des professionnels inscrits à l'Ordre des ingénieurs tunisiens. Auditionné à la RP, le président de l'Ordre des ingénieurs, Mohsen Drassi, a révélé que le coût moyen de formation d'un ingénieur est estimé à 100 000 dinars. Le président de l'Ordre des ingénieurs a révélé que ce départ massif de compétences risque d'affecter la réalisation de projets structurants et de fragiliser davantage certains établissements publics. Il a appelé l'État à engager rapidement une réforme des politiques encadrant les compétences tunisiennes établies à l'étranger. Après Tozer, le groupe norvégien Scatec et son partenaire japonais Aeolus lancent une nouvelle centrale solaire à Sidi Bouzid d'une capacité de 120 MW. Les travaux de construction de la centrale ont été lancés le 17 juin 2026. Le groupe norvégien précise que l'investissement total du projet est estimé à 96 millions d'euros. La chambre criminelle spécialisée dans les affaires de terrorisme près la cour d'appel de Tunis a décidé de reporter l'examen de deux affaires impliquant l'ancien procureur de la République près le tribunal de première instance de Tunis, Bachir El-Hakami, le dirigeant du mouvement Ennahda Habib Ellouz, ainsi qu'un troisième accusé. La prochaine audience a été fixée au 6 juillet prochain. Actualité dans le monde, le président libanais Joseph Aoun a reçu un appel du vice-président américain J.D. Vance portant notamment sur la création d'une cellule préventive visant à mettre fin à la guerre entre Israël et le Hezbollah. Vance a affirmé que ce mécanisme était destiné à faire en sorte que lorsque quelque chose se passe, cela ne dégénère pas en escalade. De son côté, le ministre iranien des Affaires étrangères a estimé que cette cellule de crise constituera le premier test réel. Le vice-président américain J.D. Vance a également affirmé que les pourparlers hier entre l'Iran et les États-Unis ont permis d'établir des bases très solides en vue d'un accord final. Cette première session de pourparlers a permis aux deux parties de se mettre d'accord sur une feuille de route afin de conclure dans les 60 jours un accord définitif. Une explosion dans un immense complexe gazier au Qatar a fait 13 morts et 66 blessés. Les autorités parlent d'un accident sans conséquence sur les importantes exportations de gaz de l'Émirat. Alerte rouge en Europe, une vague de chaleur exceptionnelle cette semaine contraint à la fermeture des écoles et paralyse les transports. En France aujourd'hui, plusieurs records absolus de chaleur ont été battus dans l'ouest de la France, dans des villes comme Rennes, Angers ou encore Bordeaux, où le mercure a dépassé les 40 degrés. La Coupe du Monde 2026 se poursuit avec... La Coupe du Monde 2026 se poursuit avec quatre affiches au programme de la deuxième journée de la phase de groupe. Dans le premier rendez-vous, l'Argentine vient de s'imposer face à l'Autriche 2-0. Donc les deux buts ont été marqués par Messi. Messi qui totalise ainsi 5 buts, 2 contre l'Autriche et 3 contre l'Algérie. Et tout à l'heure, à 21h, l'équipe de France sera opposée à l'Irak. La nuit sera longue également pour les amateurs du ballon rond, avec les deux affiches Norvège-Sénégal à minuit, avant le duel 100% arabe entre la Jordanie et l'Algérie, prévu à 3h du matin. Mondial toujours, le dernier match de la sélection tunisienne à la Coupe du Monde sera dirigé par une arbitre mexicaine. La FIFA a choisi de désigner Katia Garcia. Elle sera assistée par une compatriote et un arbitre espagnol. Tunisie-Pays-Bas se jouera le 26 juin à minuit. Voilà, c'est la fin de ce flash. Passez d'excellents moments à l'écoute d'RTCI.
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